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12: Bonjour.
13: Bonjour.
12: Alors ta pancarte est très drôle et pourtant l'époque est plutôt lugubre. Bravo, oui. Bel exercice de
13: Merci.
12: Style.
13: Alors avec Dentiflic, dites adieu à vos dents et bonjour au trottoir.
12: Dentiflic.
13: Voilà.
12: Bah, il fallait l'inventer.
13: Ça, la capacité des CRS à s'en prendre aux lycéens, notamment avec un tir de LBD qui a été balancé dans la mâchoire d'un jeune. Et à Tours, c'est un œil crevé.
12: J'ai entendu parler d'une main arrachée aussi.
13: Aussi, oui. Donc voilà, c'est pour dénoncer un peu tout ça où ça tourne beaucoup trop autour de la répression et nous de l'encadrement des manifestations, ce qui à la base est le rôle des forces de police et des forces de l'ordre.
12: Pourtant, tu es là.
13: Oui, je suis là. Je trouve que c'est notre rôle et qu'on a un rôle très important à jouer en tant qu'étudiant et en tant que lycéen, de défendre nos droits, de revendiquer les choses qu'on porte, plus de budget, plus de moyens, plus d'écoute du peuple. Et voilà.
12: Bonjour les lycéens, les lycéennes.
14: Bonjour.
12: Pourquoi vous êtes dans la rue ?
14: Au début, on était dans la rue parce que on était dans des conditions d'éducation qui n'étaient pas aptes à notre apprentissage. Et puis, on a vu aussi les autres lycées se mobiliser et se faire réprimer assez violemment. C'est en soutien à cela. Bah, c'est pas normal que des gens qui demandent de l'éducation ou une meilleure condition d'éducation se fassent réprimer aussi violemment.
12: Est-ce que vous avez peur ?
14: Bah oui, moi j'ai peur. En tout cas, je sais que par exemple avec mes parents, quand j'en discute, ils me disent, ils sont pas contre que j'aille manifester, mais ils me disent de faire attention. Est-ce que ça vaut en ayant moins ou un bras en moins ? On se pose bien la question. Mais en tout cas, on est quand même là pour manifester parce que c'est dans nos droits et on veut revendiquer ce qu'on pense être légitime pour nous.
15: Même on a eu des CRS devant notre lycée alors que c'était pas violent. Ils ont lancé des gaz lacrymogènes alors que personne ne les frappait ou quoi que ce soit.
16: Ils essayent de nous faire peur.
15: Oui, voilà, ils essayent de faire peur alors qu'il n'y avait rien de violent, en tout cas à leur égard.
12: Pourtant, tu es là.
15: Oui, parce qu'il faut être plusieurs, il faut montrer notre soutien et notre colère.
17: Personnellement, non, j'ai pas peur parce que faut bien des sacrifices pour faire entendre nos voix. Même si ma vision des forces de l'ordre ces derniers jours, elle a pu changer avec tout ce qui s'est passé, notamment la perte d'un œil, d'une main, etc. Je pense qu'il faut quand même continuer à se battre pour nos opinions, nos revendications. La preuve en est qu'aujourd'hui, on a réussi à réunir aussi les adultes dans notre mouvement, ils nous soutiennent. Et je pense qu'on va pouvoir réussir à se faire entendre, pas comme les autres fois, et voilà.
12: Tu es drapé dans un drapeau bleu, blanc, rouge.
17: J'aime mon pays. C'est un moyen de représenter que la jeunesse aussi, on peut aimer notre pays, on peut représenter nos couleurs fièrement, voilà, défendre nos revendications comme des bons citoyens.
12: Je reviens aux conditions de travail et aux raisons de la colère. 2026, vous avez eu très chaud dans les salles de classe à partir du mois de mai. Alors là, je vois tout le monde qui fait « ouais, ouais ».
15: C'est horrible, c'est horrible.
12: Pareil à la rentrée, en fait.
15: Nos bâtiments, ils sont pas adaptés à la chaleur ni au froid. Donc c'est horrible l'hiver.
16: Il ben, y a des seaux qui sont posés partout dans les couloirs du lycée parce que bah, y a de la pluie qui rentre.
14: Il y a un nouveau bâtiment qui a été fait il n'y a pas très longtemps dans notre lycée. Mais même celui-là, il fait très froid en hiver et très chaud en été. Ils avaient la possibilité de faire au moins un bâtiment un peu mieux isolé parce que je veux bien entendre que ça a été fait à l'époque, etc. Que ces fortes chaleurs, elles sont nouvelles. Mais bon, bon, après, il faut se poser les bonnes questions. Ils n'ont même pas fait d'effort pour isoler cet endroit-là qui est neuf, en tout cas de l'extérieur.
12: On travaille bien à 35 degrés. Hein.
14: On a du mal à se concentrer.
15: Et c'est ça que le jour de notre bac, on a dû avoir des ventilateurs. Mais on a eu de la chance d'en avoir, parce que certains lycées, je pense pas qu'ils avaient les moyens ou assez de ventilateurs pour chaque salle.
18: Non, mais encore, les ventilateurs, c'était pas dans toutes les salles.
14: Hein. À l'oral du bac de français, la personne qui me recevait, elle avait mis une bouteille d'eau à disposition des élèves. On avait le ventilateur, etc. Mais c'était des conditions juste horribles pour passer le bac. On arrivait tout transpirant, dégoulinant, etc. Sachant que c'est des moments où on doit être quand même présentable, entre guillemets, parce que c'est ce qu'on nous demande. On est accueillis, on se dit, ah mince, on va pas pouvoir être à 100% de notre performance ce jour-là. Et ça peut affecter forcément nos performances, ou même pour les écrits, nous avoir du mal à nous concentrer, etc. Surtout que c'est en été qu'on passe ces épreuves.
12: Je vous disais, dans les raisons de la grogne aussi, Parcoursup.
16: Horrible, horrible. La pression.
14: Ouais. Si on nous met la pression toute l'année pour avoir de bonnes notes sur notre contrôle continu et dans nos spécialités, et etc. On nous laisse pas respirer avec ça, et c'est vraiment l'angoisse de, finalement, je vais faire 10 vœux, mais sur ces 10 vœux, je peux refuser partout et ne rien avoir l'année prochaine, ce qui est impensable pour des élèves qui sont bons, moyens ou pas très forts à l'école. Tout le monde n'a pas les mêmes chances de réussir. On n'est pas tous assurés d'avoir quelque chose l'année d'après, et ce qui est hyper angoissant, c'est on nous jette dans le monde comme ça, en fait.
15: Là, avec nos absences pour les blocus ou les manifestations, vu que c'est juste un programme, et ça va faire qu'on a plein d'absences, alors qu'en soi c'était pour une bonne cause et pour montrer notre colère. Et donc vu que les absences elles comptent beaucoup sur Parcoursup, ça nous inquiète aussi. Si c'est juste des absences justifiées, c'est pas grave, mais si c'est des absences injustifiées, ça compte. Et le lycée n'accepte pas nos absences comme ça.
14: Si, à partir de demain ils acceptent, ça change. Ils ont fait une AG les professeurs, et à partir de demain les absences, dans notre lycée en tout cas, pour manifestations lycéennes, elles sont justifiées. Mais après je crois que ça compte plus, enfin je sais pas, ça il faut voir avec les professeurs, ils ont une AG aujourd'hui dans notre lycée.
12: Parcoursup, t'as parlé de la dimension classiste, nous naissons tous égaux et égales, mais il y en a qui sont plus égaux et égales que d'autres.
14: C'est ça, c'est qu'en fait, par exemple, avec les lycées de secteur, ou dans mon monde idéal, je voudrais faire des études un peu élitistes. Moi, je suis pas, par exemple, au lycée Descartes à Tours, et le lycée Descartes qui propose, par exemple, russe ou des choses comme ça, qui viennent te démarquer vraiment dans ton dossier. Et le problème, c'est que ces personnes-là, elles vont être valorisées sur leur dossier comparé à ceux qui ont, par exemple, espagnol comme la 90% des gens. Si on avait tous les lycées avec les mêmes options, les mêmes chances de prendre les langues, etc., encore voilà, mais là c'est que c'est très différent entre chaque lycée. Sur dans Parcoursup, on n'est pas sûr d'avoir la chose qu'on veut finalement, et je trouve ça assez dommage par rapport à notre ambition et notre envie aussi de donner à fond dans des études, et finalement pour se retrouver dans des études qui nous plaisent pas, et on va pas se donner tous les moyens de réussir parce que ça nous plaît pas, tout simplement.
12: Salut les lycéens, les lycéennes, bonjour.
19: Bonjour.
20: Bonjour.
19: Salut.
21: Bonjour, bonjour.
19: Bonjour.
12: Pourquoi la jeunesse est-elle dans la rue là, en ce moment?
19: En fait, on a plusieurs revendications, même trop de revendications, je dirais. L'état des infrastructures, il fait extrêmement chaud l'été, qui fait extrêmement froid l'hiver.
22: On a fait le bac avec 35 degrés dans les salles. C'est compliqué les 4 heures de français avec 35 degrés dans une salle, c'était un peu dur. Ouais.
19: Qu'il fasse chaud ou qu'il fasse froid, parce que là, en l'occurrence, aujourd'hui, il fait pas très chaud, mais c'est pareil, dans l'établissement, il fait très froid. On a des inondations aussi. Les infrastructures sont déplorables, donc les inondations sont très fréquentes, en tout cas chez nous. Et ça arrive souvent qu'il y a des personnes qui se blessent à force de tomber, en fait, concrètement. Donc c'est dangereux.
12: J'ai entendu qu'il y a des salles où il n'y a pas de table, pas de chaise, pas de salle d'ailleurs.
19: Pas de salle, oui, ça arrive. Ça, je pense que c'est plus un manque d'organisation, et ça peut arriver. Mais au niveau du matériel, etc., ça nous arrive. Souvent, on est beaucoup trop par classe. Enfin, on est plus qu'avant. Et du coup, les salles ne sont pas prévues pour ce cas-là, en fait. Il y a des fois, on a des élèves qui restent debout ou qui n'ont pas de table, concrètement, qui sont envoyés dans d'autres classes parce qu'ils n'ont pas de moyens de travailler, quoi.
21: Je tiens à préciser qu'on a aussi un manque de personnel. On a souvent une infirmière qui n'est pas souvent là. Quand on a des élèves qui sont malades, c'est un peu compliqué aussi.
12: Au niveau prof, quand il y en a des absents, ils sont remplacés?
21: Pas forcément, honnêtement, ça peut durer des mois avant de trouver un autre professeur, oui.
12: Parcoursup.
21: Pardon.
12: Ce rire nerveux était déjà une réponse.
21: Mais parce que c'est vecteur de stress, et aussi là, c'est les deux premiers trimestres où il faut vraiment qu'on travaille, donc on est en train de questionner aussi à l'utilité du bac. Et puis même, Parcoursup, c'est très stressant. On est obligé de rechercher des universités, on sait pas trop ce qu'on veut faire encore plus tard, on n'a pas assez d'informations sur Parcoursup, il y a plein d'universités à rechercher, les licences, on sait pas où aller, on est perdu.
19: Parcoursup, c'est du tirage au sort. Il y en a qui ont fait des expériences en mettant des recettes de cuisine dans leur capacité et qui ont été acceptées. Je trouve pas ça normal que notre avenir il soit basé sur un tirage au sort, en fait. En fait, il y a beaucoup de gens qui se présentent, tout le monde n'a pas les mêmes capacités, mais après c'est surtout qu'on est obligé de faire plusieurs vœux, des fois des vœux de secours, même si on veut pas y aller. Sur quoi notre avenir se base? Sur un tirage au sort. Je trouve ça assez fou, je trouve ça affolant que ça fasse pas tilter les gens en fait.
21: Bah, on parle souvent aussi d'inégalité des chances, et on voit bien qu'on n'a pas les mêmes chances selon le secteur et selon le lycée. C'est la compétition entre élèves aussi, donc c'est pas forcément une bonne chose je trouve pour l'ambiance de la classe. Après honnêtement, nous je trouve qu'on réfléchit pas avec la compétition, on essaie de s'entraider quand même.
12: Alors il y a un autre sujet aussi qui a effleuré comme ça, c'est le portable. Alors interdiction du portable, dans un premier temps je me suis dit ouais jeunesse shooter avec Insta et TikTok. Ben oui, mais comme ils dématérialisent l'école, comme ils dématérialisent les profs, hein, c'était bien le Covid, hein, un seul prof pour des millions d'élèves, quelle belle perspective. Il y a des injonctions contradictoires. On numérise l'école et en même temps on vous retire le portable.
0: Ils investissent des millions d'euros dans le fait de devoir interdire les téléphones au lycée alors qu'il y a beaucoup d'autres sujets qui devraient être réglés. Non seulement les infirmières par exemple, on a une infirmière pour un lycée de 1300 élèves à peu près qui est là même pas deux jours par semaine parce qu'elle doit aller dans d'autres lycées ou d'autres collèges. On a des salles qui sont dans un état déplorable, du matériel de cours, des tables, des chaises qui sont dans un état déplorable. Et en fait, ils préfèrent mettre de l'argent dans des pochettes pour des téléphones qui sont cassés au bout de deux jours parce que les élèves, ils arrivent à contourner la sécurité.
12: Tout passe par les téléphones. Un pronote, les instructions, les profs absents. Au millénaire dernier, il y avait un tableau d'affichage avec un morceau de papier avec marqué « Madame Machin sera pas là ».
0: On nous demande de nous connecter en permanence sur Pronote, sur tous les sites qui permettent de voir les devoirs, les cours et tout ça. Par la même occasion, ils nous demandent de ne pas utiliser nos téléphones au lycée, donc en fait c'est un peu contradictoire. On nous dit que la société avance avec l'internet, l'informatique et tout ça, mais on essaye de nous en priver en même temps, donc c'est juste un peu débile quoi.
19: En soi, l'interdiction des téléphones au lycée, je trouve pas ça déconnant, dans le sens où l'interdiction des téléphones dans les salles de classe, dans les pochettes, c'est bien, ça évite les distractions, etc. Ça, je trouve ça bien, mais dans l'enceinte du lycée, comme mon collègue il l'a dit, on nous demande d'être tout le temps connecté, d'être tout le temps sur internet, et là on nous enlève ce biais là, donc souvent on est un peu perdu.
12: Bon, maintenant en vrai on est entre nous, vous êtes des gros accros à TikTok, Snapchat, Insta et tout ça, et toi tu fais non.
21: Bah, honnêtement, les derniers jours et même dernières semaines, je parle surtout avec mes amis, avec des lycéens pour savoir comment...
12: En vrai, tu veux dire en présentiel?
21: Par téléphone du coup, par message. Bah non, en présentiel aussi. Mais je trouve ça très facile aussi de rejeter la faute sur des lycéens qui sont nés dans une génération où il y a eu le téléphone. Donc maintenant on essaie de faire attention, il y a la prévention aussi par rapport au temps sur les écrans, mais moi je trouve qu'on essaie d'évoluer et de faire attention à ça.
0: Les réseaux, en fait, on a grandi avec. Quand je suis né, il y avait déjà les téléphones, il y avait déjà Internet. Le fait d'avoir grandi avec, on ne peut pas s'en passer parce qu'on s'informe là-dessus, on parle avec nos amis, on poste des choses. Là, tout ce qu'on voit sur les réseaux, c'est des choses que nos parents, ils vont pas spécialement voir. Les vidéos qui tournent, les infos et tout ça, c'est des choses que nous, on voit, mais que nos parents, ils voient pas. Ils le comprennent pas forcément.
12: Donc, c'est pas forcément un truc compulsif de je suis en manque, c'est mon canal d'information.
0: Il y a aussi des journées où je peux passer des heures sur TikTok ou Insta, mais c'est pas pour autant que je suis complètement accro et que je vais passer ma vie dessus. Parce qu'en fait, on a aussi une vie autre que ça. Personnellement, je fais de la musique, du sport, je fais pas que du téléphone et que de la console, quoi. On a aussi d'autres centres d'intérêt que les réseaux sociaux.
19: C'est vrai que dans notre génération, il y a énormément d'artistes, les sportifs ou les musiciens ou les peintres, etc. Là, en l'occurrence, nous, on est trois artistes, donc forcément, on a des passe-temps à côté qui font qu'on va pas passer notre temps sur notre téléphone. Après, pour certains, peut-être que c'est vraiment un manque compulsif et une addiction d'être sur le téléphone, mais il faut peut-être pas en faire une généralité non plus.
12: C'est pas en tout cas le principal facteur de la grogne. Je vais dans la rue parce que je suis privé de TikTok au bahut.
19: Exactement, non. Enfin, de toute façon, on va en cours, c'est pour étudier. Aujourd'hui, nous, on se bat, c'est pour nos droits, pour pouvoir travailler dans des circonstances convenables. Donc non, c'est pas une question de téléphone au lycée, mon petit passe-temps, c'est pas une question de ça, c'est une question de praticité en fait. Parce qu'on nous a habitués à s'organiser avec ça pour au final vous dire bah vous avez plus le droit. Donc au niveau organisation, etc., c'est compliqué.
12: Vous êtes là malgré la présence policière, malgré votre camarade qui a eu un œil arraché à coup de LBD.
0: Non seulement le jeune qui s'est fait arracher la main récemment, un autre enfant là qui a plus de dents et qui mange avec une paille dans la bouche depuis une semaine. Là, il a perdu son œil, c'est à vie. L'enfant qui a perdu ses dents, il va pas les retrouver avant un moment. Il va devoir faire une partie de son adolescence sans sa mâchoire. Pareil pour la main, c'est le après en fait. C'est les conséquences après l'accident qui sont terribles pour les jeunes. Quoi.
12: Pourtant, vous venez quand même en manif.
21: Bien sûr, c'est aussi très oppressant. On se pose beaucoup de questions par rapport à la démocratie maintenant en France, si on nous écoute réellement ou pas. Et justement, c'est le principe de faire des manifestations, de continuer de bloquer, parce qu'il faut nous entendre à un moment donné.
12: Et vous avez peur ?
22: J'ai peur de me faire gazer, j'ai peur de perdre ma main ou de me prendre un tir dans la tête parce que on le voit, il y a énormément de débordements en ce moment. Mais je le fais quand même parce que il faut se mobiliser, il faut que des gens viennent et il faut montrer de quoi on est capable et ce qu'on revendique pour nous les jeunes.
19: Les forces de l'ordre me font plus peur que les casseurs. Dans le sens où les casseurs, ils cassent parce qu'ils sont pas contents et qu'ils sont pas d'accord. C'est leur manière de revendiquer, c'est pas la nôtre. On n'est pas d'accord avec leur manière de faire, mais chacun a sa manière de revendiquer les choses. Et au final, les forces de l'ordre, on leur met des armes entre les mains, létales ou non, mais souvent létales. Et au final, ils s'en servent contre des enfants parce que c'est comme ça qu'ils nous appellent. Pour eux, on n'a pas le droit de parler parce qu'on est des enfants et ils se servent de choses comme ça contre nous.
12: Vous êtes de jeunes adultes.
19: Mais on nous considère comme des enfants qui n'ont pas le droit à la parole et qui n'avons pas le droit de revendiquer, mais qui avons le droit de nous faire gazer, tirer dessus au LBD, arrêter, plaquer au sol, taser aussi. Donc je trouve ça assez fou. Hein.
12: Il y a un panneau le jour qui dit trop jeune pour voter, mais assez jeune pour me faire gazer.
19: On a de l'inspiration pour les pancartes.
12: Il y a quoi marqué sur la tienne ?
19: Comme Rimbaud, on est révolté. Et de l'autre côté, c'est qui va se mouiller pour les droits de l'enfant ? Nous. C'est des paroles de trio.
12: C'est la musique de vieux.
16: Mais on adore.
12: Qu'est-ce qui est marqué sur la tienne ?
22: Sur la mienne, 35 degrés, 35 par classe et 35 heures par semaine. On veut un parcours sûr, pas parcours sûr.
12: Bonjour Hippolyte.
1: Bonjour.
12: Grande pancarte.
1: Bon, on s'est occupé de ça hier soir avec mes parents, ils sont dans la manifestation, ils me soutiennent. Ils voulaient que j'ai la possibilité de manifester parce qu'ils soutiennent le mouvement du moment que ça se passe dans le calme. Mais ils avaient un peu peur que ça dégénère, qu'il y ait des violences policières. Donc ils ont préféré m'accompagner pour être sûr que ça se passe bien. Les violences, elles viennent pas directement des jeunes. La plupart des lycéens qui sont là, ils ont des revendications. Il y a des lycéens, mais en fait, la plupart du temps, les casseurs sont pas vraiment des lycéens. C'est des personnes qui sont là parce que ça leur fait une excuse. Mais je pense pas qu'on puisse vraiment considérer qu'ils appartiennent au mouvement. C'est des personnes qui en profitent, comme à chaque fois qu'il y a des mouvements sociaux. On a déjà vu des vidéos de policiers qui étaient habillés en civil avec des cagoules, habillés comme des casseurs. Sur ce côté-là de la pancarte, j'ai écrit « Vous défendez la liberté d'expression, sauf quand on l'exerce ». On entend souvent l'extrême droite dire qu'on ne peut plus rien dire et que la liberté d'expression est en danger, mais par contre, on voit bien que quand c'est la jeunesse qui utilise cette liberté d'expression, en tout cas la jeunesse pacifique, pas ceux qui dégradent, ceux qui sont là pour faire entendre leurs droits, on voit qu'il y a des répressions policières assez fortes. Il y a eu des enfants qui ont perdu des yeux, qui ont perdu une main, défigurés, qui ont perdu des dents. Et je pense pas que ce soit le rôle de la police. L'État est responsable des dégénérences qu'on a au niveau de la police. Mais oui, ça s'adresse aussi un petit peu à l'extrême droite, qui utilise souvent cette liberté d'expression, mais qui finalement maintenant ne dénonce que les casseurs. Sur le verso, je dénonce cette fois-ci le manque de profs. Donc c'est un des principales choses que le mouvement porte, c'est le manque de profs. Que ce soit le manque de profs, le manque de personnes au secrétariat. En fait, on n'a plus de personnel à l'éducation nationale. L'éducation nationale va mal et on envoie de moins en moins d'argent. Ça, c'est là aussi qu'on peut retrouver le rôle de l'État, qui envoie de moins en moins d'argent pour cette éducation nationale. Et donc manque de profs, et j'ai écrit ça va finir par se voir en mettant le plus de fautes possible pour souligner ce manque de profs.
12: Donc ça, SAT, VAS, finir-e.
1: Une petite touche d'humour, parce que c'est important. Vaut mieux en rire qu'en pleurer. Donc on manifeste, on fait en entendre nos voix pacifiquement, parce que même si on ne nous montre pas assez ça, c'est quand même des manifestations qui sont très souvent pacifiques, y compris devant les lycées. Et les violences, c'est minoritaire, et surtout, c'est pas l'œuvre de lycéens qui veulent défendre leurs droits. C'est une instrumentalisation d'une minorité.
4: Violence policière, effet dictature.
12: Bonjour Jérôme.
2: Alors bonjour, je viens ici en tant qu'étudiant de géographie au De Lyon. Si je viens vous parler, c'est parce qu'on est...

0: enseignants qui vont bientôt être retirés et les premiers étudiants touchés, ça sera forcément les licences sociales telles que les géo ou encore les sociaux en licence de géo. J'ai assez peur parce que je me dis qu'on va me retirer des profs, que je vais peut-être pas pouvoir faire un cursus complet alors que j'ai envie d'étudier. Voilà, je suis étudiant, j'ai envie d'étudier. Je me dis même pour mes professeurs qui vont perdre des emplois, peut-être certains de mes camarades qui vont vouloir être professeurs plus tard qui vont pas pouvoir l'être, et ça fait assez peur. On est dans un climat qui est tendu, on demande que ça en fait, d'être entendu et de pouvoir avoir une éducation normale comme tout le monde.
1: Tes études, tu pourrais peut-être les faire dans le privé. T'as qu'à avoir des parents riches ou avoir du pognon et puis te payer une éducation digne de ce nom. Mais en fait, derrière ma question, est-ce que tu penses pas qu'il y a un truc délibéré? L'école, on la casse pas par négligence, mais on marchandise tout, et ma foi, l'éducation est devenue un produit marchand comme un autre.
0: Effectivement, je pense qu'on a vraiment rendu l'éducation privée d'une certaine manière, parce qu'on peut le voir notamment avec Bienvenue en France. On exclut déjà toutes les personnes issues hors du territoire européen. Pareil, ils ont voulu, alors ça n'est pas passé heureusement, mais augmenter les frais des BTS et les prépas aussi. On cherche aussi à augmenter les frais des licences. Actuellement, ça me coûte 300 euros par an. Peut-être que l'année prochaine, ça va passer à 900, voire 1000. Donc c'est excessif. C'est qu'on veut essayer de privatiser l'éducation pour que, comme avant, bah, simplement l'éducation soit privée, qu'elle soit uniquement pour les personnes les plus fortunées. Et forcément, nous, en tant que fils de prolétaires ou filles de prolétaires, on se demande si on va vraiment réussir à survivre à cette crise.
1: Des gens qui lisent des livres, voire même qui réfléchissent, ça peut être dangereux. Enfin, on pourrait même en faire des citoyens.
0: Effectivement, on se demande même maintenant, est-ce qu'on n'est pas dans une question de l'esclavagisation de certaines personnes ou certains prolétaires qui peuvent simplement ne pas s'en sortir. Je veux pouvoir essayer de m'éduquer comme tous mes camarades présents ici dans la licence, et on veut chercher à s'en sortir et donc à ne pas simplement finir dans un climat où on est simplement privatisé et où seulement quelques personnes peuvent s'en sortir dans l'éducation. Ah oui, un petit peu de mouchoir au cas où si jamais je saigne, ça peut toujours arriver, et un peu de sérum fi forcément si jamais je me fais gazer.
2: C'est quand même grave qu'on est obligé de prendre des compresses stériles avec nous au cas où si on se fait attaquer par potentiellement les CRS ou la police. Donc je pense quand même que là il y a vraiment des questions à se poser, principalement du coup sur le budget, comme l'a dit mon collègue, surtout qu'on sait maintenant que la plupart de l'argent qui nous est pas versé est versé à l'armée principalement, ce que je trouve assez grave. Je pense que l'éducation est plus importante à l'heure actuelle. On est les métiers de demain, le futur.
1: C'est quand même important de faire la guerre à des gens qui nous ont rien fait.
2: Tout à fait, ils le font déjà avec nous, non? C'est pas ça?
0: Le pétrole ne va pas se récupérer tout seul.
1: Tu es étudiante en géo aussi?
2: Géographie, oui, première année également, ouais.
1: Qu'est-ce que tu penses de tes conditions d'enseignement, de vie?
2: Alors, nous, je pense déjà, c'est très important de mentionner qu'on a des profs exceptionnels qui sont engagés, syndiqués, qui n'ont pas peur de parler, de dire quand ça va pas. C'est eux qui nous ont informés. Mais le plus important, c'est qu'on voit nos profs qui sont complètement démunis, qui risquent de perdre leur travail. Y en a un professeur, d'ailleurs, qui est juste là. Bonjour, monsieur!
1: Ils sont bien formés, en plus ils disent du bien de vous, donc.
3: C'est l'heure de
2: mon cours. Hein. Normalement on a cours. Mais non, c'est important d'être là, et quand on voit qu'ils peuvent perdre leur travail, que nous, il y a beaucoup de rumeurs, de bruits de couloir, qu'on peut être supprimé, déplacé, des masters complètement effacés. On ne sait même pas où est-ce qu'on sera l'année prochaine. Enfin, franchement, c'est affligeant.
1: À quoi tu te destines?
2: Donc, moi, je veux être prof.
1: Bravo. Ouais, j'en ai trouvé une.
2: Ouais, c'est ça. Prof d'histoire géo, du coup.
1: Wow.
2: Pour l'instant, c'est vrai que même moi, en tant que potentiellement futur prof, j'ai assez peur au vu du nombre de postes supprimés, etc. Mon avenir n'est pas certain, donc on verra bien.
1: Toi aussi, tu te veux enseigner?
0: J'aimerais bien faire géopolitologue, et je me demande actuellement, est-ce que aussi j'aurai la liberté de parler de tout? Et ça aussi, on se le demande, notamment face aux politiques de répression qu'on se prend actuellement dans la tête simplement en tant qu'étudiant. Est-ce qu'on peut vraiment se permettre de parler de ce qu'on veut, d'avoir le droit de parler de ce qu'on veut face à ce qui va nous arriver peut-être demain? Voilà.
4: Bonjour.
5: Bonjour, enchanté. Quand la République faillit, la révolte jaillit. C'est un message qui vise à dire que la promesse de l'école républicaine, elle n'a pas été tenue, que depuis les années 80, le néolibéralisme, il s'est attaqué de plein fouet à nos institutions scolaires, et que la jeunesse, ça fait des années qu'elle est en colère, qu'elle s'exprime, qui nous opprime, qui nous laisse pas la voix au chapitre, qui nous laisse pas discuter. On a un président de la République qui est en place depuis 10 ans et qui a programmé la casse du service public. Et quand la jeunesse, elle a besoin d'exprimer un besoin de classe, un besoin de prof à remplacer, un besoin de bâtiments non dégradés et des conditions dignes, on lui répond que tout ce qu'elle veut, c'est un plat à la cantine. Donc nous, on est là en tant qu'étudiants, en solidarité auprès des lycéens. On est là pour demander la convergence des luttes aussi, parce qu'on veut que tout le monde se rejoigne. On est à 7 mois d'une élection présidentielle décisive, et on ne laissera pas la porte ni à l'extrême droite, ni à qui que ce soit, et on est là en solidarité avec les lycéens.

0: Bonjour Julie.
1: Bonjour.
0: Deux pancartes.
1: Oui, parce que je me suis réorientée, donc Parcoursup, ils m'emmerdent un peu. Puis on a un avenir comme tout le monde, il y en a qui ont profité de leur avenir, ils sont à la retraite, ils ont profité, ils ont pu faire ce qu'ils voulaient.
0: Ah, c'est la faute des boomers.
1: Mais... certains ont manifesté, mais c'est à notre tour aujourd'hui de manifester et de revendiquer ce qu'on n'a pas. Désolée pour le dérangement, nous essayons de sauver notre avenir. On galère à vivre.
0: C'est... tu fais quoi, toi ?
1: Moi, je suis en double licence droit-langue. Autant dire que la charge de travail, elle est énorme. Et des fois, on n'a pas le temps de manger, on n'a qu'une heure. C'est overbooké. Moi, je fais des 8h, 20h. Je dois travailler le soir après chez moi.
0: Double licence, enfin, tu pouvais pas en faire qu'une ?
1: Bah non, parce que moi, par rapport à mon avenir, justement, c'est le parcours qui me correspond. Et il y a des conditions dans lesquelles... ça fonctionne pas et on veut essayer d'améliorer les choses, mais c'est très compliqué.
0: Comment tu fais pour manger ?
1: Souvent je fais mes courses moi-même, mais ça coûte super cher. Des fois il y a le crous, mais c'est compliqué. Je travaille énormément. Là, un peu moins, là je sèche les cours concrètement parce que on a des cours en visio, mais déjà c'est pas des conditions pour travailler. On fait de notre mieux pour travailler quand c'est comme ça, mais il y a des moments où c'est au-dessus de nos capacités. Et...
0: est-ce que tu as la chance d'avoir des parents qui peuvent te filer un coup de main est-ce que tu es boursière ?
1: Mes parents m'aident, je suis pas boursière parce qu'on est juste au-dessus des échelons possibles. Mes parents m'aident comme ils peuvent, mais c'est assez compliqué. Mon père, il est agriculteur, donc lui aussi, il est dans la galère par rapport à son métier. Ma mère est infirmière, donc elle aussi, elle est dans la galère. Donc on fait de notre mieux tous ensemble et là, on est tous solidaires et c'est ça qu'on veut. Par exemple, à Paris, à Louis-le-Grand, à Sas, tout ça, ils manifestent aussi. Pourtant, ils ont des super conditions pour travailler, mais c'est juste de la solidarité et c'est ça qu'on veut. Il faudrait qu'il y en ait plus avec l'État aussi.
0: Qu'est-ce que tu penses de la stratégie de violence policière de l'État ?
1: C'est pas normal, nous on parle. Là, il n'y a pas une personne qui fout le bordel, j'ai envie de dire. Et pourtant, ailleurs, il y en a qui perdent leurs mains, qui perdent leurs dents, qui ont la mâchoire déboîtée, qui perdent la vue. Est-ce que c'est normal ? Non. Pour moi, c'est assez délibéré comme choix de réprimer les gens qui parlent.
2: Je rentre à la fac, je viens d'avoir le bac, visité par la bac. Un jour, ils vont m'abattre.
0: Bonjour.
3: Bonjour.
0: La précarité n'est pas une étape de la jeunesse.
3: Ouais. J'ai marqué ça parce que personnellement, je suis étudiante et je perçois une bourse très basse. Je suis échelon 0 bis, donc j'ai que 145 euros par mois. Mais en fait, je paye un loyer qui est de 430 euros.
0: Tu vis avec 145 euros par mois ?
3: Je suis un petit peu aidée de mes parents, mais principalement, j'ai 145 euros par mois, ouais.
0: Attends, alors je suis mauvais en maths, mais...
3: mes parents m'aident un peu quand même. Ouais. Eux ont leurs choses à payer de leur côté aussi. Moi aussi, je vais pouvoir me débrouiller, être indépendante, mais c'est pas facile sans travail, sans au moins un petit peu d'argent de côté, les courses à payer, l'abonnement fil bleu, les livres pour s'instruire à la fac, etc. C'est aussi très important. On n'est pas aidé, il y a l'inflation, l'augmentation des loyers, l'augmentation des courses. Et en fait, ils ne nous augmentent pas nos bourses. Et en plus, ils veulent geler les APL. Et moi, à savoir que je reçois très peu d'appels ou pas du tout parce que j'ai des parents, des revenus. L'État, ils n'aident pas, que ce soit moi, mais aussi tous les autres étudiants. Comme par exemple le CROUS actuellement qui est à repas à 1 € pour tout le monde. Oui, c'est très bien le repas à 1 €, mais en fait, les infrastructures ne conviennent pas pour tous les étudiants. Et en fait, parfois, il y a certains étudiants qui sont j'ai sauté les repas parce que soit on n'a pas le temps de faire la queue ou quoi que ce soit. Voilà, c'est pour ça que moi je suis là pour la précarité étudiante. On n'est pas aidé les étudiants. L'État préfère notamment débourser de l'argent pour d'autres infrastructures comme la police par exemple ou d'autres, mais ils préfèrent enlever et geler l'argent pour les étudiants.
0: Toi et tes parents, vous avez qu'à faire un effort, soyez riche, comme ça tu pourras te payer une...
3: j'aimerais être riche,
0: mais... un peu du vôtre quand même, soyez vertueux, Dieu vous récompensera. Excuse-moi, derrière cette boutade, c'est quand même une sanction de classe.
3: Totalement, oui, puis par exemple aussi, là comme vous disiez, faites un effort, c'est bien évidemment une blague, je le sais.
0: Très mauvais goût.
3: Oui, de très mauvais goût, mais c'est pas grave. En tant qu'étudiante, là par exemple, à Tours, je recherche un travail, et en fait, on se rend compte que les étudiants... ils sont refusés la plupart du temps pour un job. Voilà, on cherche du travail et en fait, ils ne nous prennent pas. Ils disent, les étudiants, faut qu'ils travaillent. Mais les étudiants,
0: Toi qui es désormais étudiante, mais t'es passée par la machine à broyer Parcoursup.
3: Oui.
0: C'était comment ?
3: J'ai été acceptée n'importe où déjà. On va dire que j'ai eu la chance d'être prise n'importe
0: où. Peut-être que t'étais une très très bonne élève aussi, non ?
3: Non, justement, en fait, c'est pour ça qu'en fait, Parcoursup, on se rend compte qu'ils choisissent vraiment n'importe qui. Parce que moi, j'ai eu le droit à certaines places dans certains endroits, bon, pas hyper sélectifs, mais où des gens auraient pu être mieux ou des choses comme ça. Comme on voit des gens qui ont 19 de moyenne, ils ne sont pas acceptés. Il y a des gens qui ont une moyenne plus mauvaise et ils sont acceptés. Mais de toute façon, Parcoursup à abolir, hein, à abolir, honnêtement. Moi, je suis contre ça. On va venir catégoriser. Enfin, c'est sélectif, mais ils se basent sur rien du tout, sur aucune donnée. Je suis même pas sûre que les lettres de motivation qu'on se casse le cul à faire, désolée d'être vulgaire, mais je pense que c'est même pas lu et c'est même pas choisi. Et là, quand on voit tous les lycéens qui n'ont pas été acceptés cette année dans leurs vœux, on se rend compte que c'est super grave, quoi.
0: Là, voilà, ça scandait ACAB à l'instant, puis tout le long de cette manif. Mains arrachées, yeux crevés, blessures diverses. Ça te fait pas peur, toi ?
3: Ah si, mais moi, ça me fait hyper peur. Hein. Là, on se sent même plus en sécurité, en manif. On est là pour revendiquer nos droits. On fait une marche là pacifique. C'est vraiment hyper pacifique. Il n'y a aucun souci. Il n'y a pas de casseurs, entre guillemets, ou des choses comme ça. Donc, en fait, ça fait hyper peur. Ici, à Tours, c'est pas... Pour le moment, c'est pas le cas, mais dans certaines manifs, voir qu'ils sont entourés de CRS, là, avec leurs boucliers, gilets pare-balles et tout, ça fait peur de se dire qu'il y a une telle répression. Comme là, le jeune Maël qui a perdu son œil à Tours, c'est démentiel d'avoir des armes comme ça, grenades, flashballs et tout, sur des lycéens. Comme à Paris, la brave M qui a été appelée sur des lycéens, des étudiants. Moi, je trouve ça hyper révoltant et je trouve que ça fait hyper peur, en fait.
0: Pourtant, tu es là.
3: Pourtant, je suis là parce qu'en fait, j'estime que je vais pas me retenir de me battre pour mes droits parce que j'ai peur des CRS. Non, au contraire, justement, il faut qu'on se lève tous dans la rue et se battre contre ça, en fait. Parce que, on n'a pas à avoir peur. Je trouve ça triste, en fait, de se cacher, d'avoir honte. On a le droit de se battre, quoi. Non, mais c'est très important. Moi, j'appelle à tous les jeunes à se mobiliser avec nous. C'est vraiment très important.
0: Et les vieux, ils restent chez eux?
3: Non, bah, pas du tout. Tout le monde. Hein.
0: Bonjour, Laure.
4: Bonjour. Une démocratie, ça ne gâte pas ses enfants. Les moyens qu'ils mettent en place face à des mineurs, surtout, je trouve pas ça très adapté. Je pense qu'il y a d'autres moyens que de réagir en gazant les gens et en utilisant la violence. Après, il ne faut pas s'étonner aussi de comment les gens y réagissent, je pense.
0: Mais ça t'a surpris, ce traitement policier
4: Oui, mais en même temps, on est un peu habitué quand même à de la violence de la part de la police, donc c'est pas tant étonnant en vrai.
0: Bonjour Fanny, je te voyais faire ouais.
5: Je suis assez choquée quand même parce que c'est des lycéens qui revendiquent leurs droits, leur volonté, etc. Et je trouve qu'il y a des manières de faire et genre de réprimer assez violemment comme ça tout ce qu'on peut voir sur les réseaux, même de nos propres yeux, je trouve que c'est pas adapté et il y a d'autres manières de faire. Ce sont quand même des lycéens, la plupart sont mineurs. Quand on sait qu'il y en a beaucoup qui sont en garde à vue, etc., c'est assez traumatisant pour eux. Il y a d'autres manières de faire et je trouve que faut doser, quoi.
0: D'après vous, pourquoi est-ce que les gouvernants font comme ça ?
4: Parce que le moyen de réprimer le peuple, c'est la peur. Les gens, et après, ils se révoltent plus s'ils ont peur. C'est comme dans les dictatures. Les gens, ils ont peur parce qu'ils se font gazer. Mais nous, on s'en fout maintenant. C'est l'heure de la révolte.
5: Nous, on y va tranquille, juste pour revendiquer. Puis on verra bien après comment on est accueilli, on va dire.
0: Bonjour Maëline.
6: Bonjour. On nous apprend la liberté d'expression, sauf quand on l'exerce. Système accablant avec ACAB.
0: C'est en deux mots, hein, y a ACAB, lent.
6: Je pense que c'est volontaire, surtout quand ils envoient des ordres au CRS. Et c'est aussi pour faire peur à la population, pour essayer de par la peur, qu'ils arrêtent de se révolter, qu'ils ne donnent pas leurs idées. Du coup, ça ne laisse pas la place à un dialogue entre les différentes positions et tout. Donc, voilà.
0: Et est-ce que tu as peur ?
6: Je pense un peu comme tout le monde. Je trouve ça quand même important de se mobiliser, etc. Montrer au moins qu'on est là et que, on ne peut pas se taire face à tout ça.
0: Bonjour Sébastien.
7: Bonjour.
0: Petite pancarte.
7: Soutien à Maël et à tous les réprimés. Les violences policières, c'est grave. Il y a encore un mec qui a perdu son bras il n'y a pas longtemps.
0: C'est et à Tours, c'était un œil.
7: À Tours, c'est Maël, justement, il s'est pris un LBD dans l'œil et du coup, il a même failli passer, parce que du coup, c'est allé quasi jusqu'au cerveau. Donc il a failli en mourir. 15 ans, je crois, perdre son œil à cet âge-là, c'est horrible. Et de l'autre côté, médias égale propagande, des bourgeois et des nervis policiers. Le récit médiatique qui est fait de tout ça, c'est vraiment honteux. Les prétendues violences lycéennes, alors que le peu qu'il y a, c'est de la frustration accumulée, c'est de la colère en face de ce gouvernement qui nous écoute pas. Le Parisien qui en ce moment fait bien de la propagande hein, en interviewant les fameuses personnes qui sont saoulées par ce mouvement, alors que quand on voit les gens dans la rue, ils nous sourient, ils nous font coucou, voire ils nous font des câlins, etc. Donc c'est vraiment un truc inventé par les médias. Dans la vraie vie, on voit pas du tout des gens saoulés. Il y avait une femme qui était venue me voilà juste demander ouais c'était quoi nos revendications, en quoi ça consistait quoi. Enfin c'est à la limite il y a un peu d'incompréhension, mais il n'y a pas de gens, en tout cas on n'en voit pas dans la vraie vie quoi.
0: Donc, alors c'est quoi vos revendications?
7: C'est honteux aujourd'hui comment on laisse le service public, notamment celui de l'éducation et le supérieur quoi. Bah, on donne encore des centaines de millions d'aides aux grandes entreprises sans aucune contrepartie.
0: C'est des milliards, c'est pas des millions.
7: Oui, des milliards. Et puis à l'armée, à la police, tout ça. Alors que les services publics qui aident vraiment les gens, ils sont ruinés de plus en plus, quoi. On a vu l'état des lycées, quoi, avec les chutes d'eau, les rats dans les trucs, même pas de papier dans les toilettes, tout ça. Enfin,
0: T'es étudiante ?
7: Oui, moi je suis étudiant.
0: T'étudies quoi ?
7: Le droit.
0: Et c'est sympa ?
7: Bah oui, ça va. Enfin, il y a des gens évidemment qui veulent étudier, mais on est quand même tous touchés par ces violences. Et même si les gens ils s'en rendent pas forcément compte à la fac de droit, du coup, la fac de droit, voilà, elle est en déficit. Du coup, bah, il va y avoir plein de problèmes même dans les prochaines années, notamment avec la licence de géographie qui est dans le même campus que nous.
0: Et ça tient encore ce cliché que la fac de droit, c'est quand même un repère de gens plutôt de droite.
7: Il y a beaucoup de gens de gauche, mais c'est des gens de gauche qui vont pas forcément se mobiliser, faire des choses. Par contre, il y a des gens de droite qui vont être capables de se mobiliser là pour le coup. Encore une fois, la fac, elle est en déficit, quoi. C'est-à-dire que c'est leur fac, ils se rendent même pas compte qu'on défend leurs droits.
0: Tu te destines à quoi ?
7: Je sais pas du tout.
8: Mais ils sont où, les casseurs ?
9: Ils sont au gouvernement.
8: Mais ils sont où, les casseurs ?
9: Ils sont au gouvernement.
0: Bonjour.
10: Bonjour.
0: Que de créativité et de trucs à dire sur toutes ces pancartes.
10: Ouais, bah Bolloré tue, CNews désinforme.
0: Bolloré tue, CNews désinforme.
10: Ouais. En tant que futur journaliste, en fait, je me dis que c'est important de parler de comment est traité médiatiquement ce qui se passe en France. Les chaînes de télé, de CNews jusqu'à France Télé, en fait, désinforment complètement. Il n'y a que la violence, les casseurs qui sont mis en avant, alors que les revendications, elles, sont oubliées. Bah, j'étudie le journalisme, et donc pour moi, c'est important, en fait, de mettre ça en avant et de surtout dire qu'on n'oublie pas, en fait, les manifestants, les lycéens et toutes les personnes qui ont des revendications aujourd'hui. Okay.
0: Tu sais donc que les médias sont des entreprises possédées globalement par des gens de droite et que quand un salarié ne fait pas ce que veut son patron, il se fait virer.
10: Oui, bah, on sait, c'est pour ça qu'aujourd'hui on va plus vers nous, en tout cas journalistes, je dirais engagés, on va plus s'orienter vers des médias indépendants, engagés, militants et qui respectent notre vision des choses et nos valeurs.
0: Ou créer ton propre média ?
10: Aussi, oui, c'est une option qu'on laisse pas du tout de côté à l'avenir.
0: Ça générera pas forcément énormément de revenus. Enfin, quand tu parlais de militants engagés, ça veut dire que tu es prête à bosser pour la cause et pas forcément pour de l'argent.
10: Oui, bah puis je pense que de toute façon, à partir du moment où on ne travaille pas pour une cause, c'est du journalisme dans le vent en fait. Si on peut appeler ça du journalisme encore.
0: Ça, c'est pour le recto de ta pancarte et il y a un verso.
10: Sois jeune et bats-toi, parce que je pense que en tant que jeune, en fait, il faut qu'on pense à notre avenir. Si on se bat pas aujourd'hui pour nos droits, peut-être qu'on en aura plus plus tard.
0: Yeux crevés, mains arrachées, blessures, pourtant tu es là.
10: Oui, je suis là parce que je les oublie pas, en fait, ces personnes-là, ces jeunes qui se sont fait mutiler par les forces de l'ordre. Plus on est, plus on sera entendu. Donc c'est important de rester et de continuer ce combat.
8: Mais ils sont où, les casseurs ?
9: Ils sont au gouvernement.
8: Mais ils sont où, les casseurs ?
9: Ils sont au gouvernement.
0: Bonjour.
11: Bonjour. Poubelle brûlée est égale indignation, lycéen mutilé et enfant meurtri est égale silence. Et après j'ai mis Free Soudan, Free Congo, Free Palestine et Free Yémen. Mais j'oublie pas les autres pays où les enfants sont meurtris et vivent dans la pauvreté. Parce que le problème c'est que notre gouvernement nous dit qu'on n'a pas d'argent pour les lycées, pour les établissements. Mais pour faire la guerre, il y a... je vois les citoyens être plus indignés pour des poubelles que pour des lycéens qui sont frappés par la police. Moi, je sortais de la fac, je me suis fait gazer alors que je manifestais pas. Le doyen de la fac a fermé la fac de Tours. Ben, je manifestais dans les rues et je soutiens les lycéens. Et voilà.
0: Tu critiques aussi la politique impérialiste et collaborationniste de la France.
12: Bah oui.
0: Et cependant, tu es drapé dans un drapeau bleu, blanc, rouge.
12: Bah oui, parce que pour moi, ça n'empêche pas qu'on peut être fier d'être français. Et n'en déplaise les fachos, on peut être fier d'être français, aimer notre pays, et sans être raciste, homophobe ou aimer la haine. En fait, la France, on est censé être un pays uni. On ne devrait pas éjecter une partie de la population, tout ça parce que ils ont une orientation sexuelle différente, tout ça parce qu'ils ont une religion. Enfin, la France a toujours été un pays qui a été bercé par plusieurs religions. Certes, domination catholique due à la monarchie qui était une monarchie absolue qui obligeait les Français littéralement à être catholiques, mais on peut juste s'aimer et pratiquer la religion qu'on veut. Normalement, ça devrait être ça, parce que notre très chère déclaration des droits de l'homme nous le donne le droit de faire ça.
0: Et puis la laïcité, c'est ça en fait, c'est penser, pratiquer ce qu'on veut.
12: Tolérance de tout le monde, de toutes les religions, et tout le monde doit avoir le droit de la pratiquer dans les respects de sa religion, de sa foi. Parce que c'est pas normal de dire à des femmes de retirer leur voile. Enfin, il n'y a aucun droit et il n'y a aucune logique d'interdire ces femmes de porter le voile sur la voie publique. Il n'y a pas de question de sécurité, on voit très bien qui c'est. Parce que moi, j'aime bien entendre dire « Ah oui, mais pour les femmes en Afghanistan et en Iran qui sont obligées de le porter », et bien le mot qu'on devrait surtout retenir, c'est « obligé ». On ne devrait pas obliger des femmes à soit le porter, soit à l'enlever. C'est ça qu'il faut retenir. On est censé pouvoir être libre et c'est pas normal de dire à des femmes « Vous devez le retirer ». Tout ça parce qu'il y a des pays où elles sont obligées de le porter. Le problème, il est pareil. Surtout qu'en fait, finalement, ils s'en fichent de ces femmes qui sont obligées de le porter. Parce que par exemple, Marine Le Pen, on sait très bien qu'elle fagote beaucoup avec des politiques qui ont ces propos-là dans ces pays-là, en Afghanistan, en Iran, etc. Voilà.
0: Malgré la répression, tu es là.
12: Comme l'article 35 déjà nous dit qu'on a le droit de sortir et d'être violent, entre guillemets, quand nos droits sont plus maintenus. Oui, on a le droit de se défendre. La police, elle est censée nous protéger. Maintenant, moi, j'ai peur quand je vois un policier. Alors que de base, je n'ai pas peur d'un policier. Ça doit être un métier respectable. Alors pourquoi ils ne nous respectent pas?
0: C'est navrant. Peut-être qu'ils ont des ordres, non?
12: Bah, normalement, ils ne devraient pas avoir le droit de nous taper dessus. Enfin, c'est inadmissible. Enfin, je sais pas. Elle est censée nous protéger. Le gouvernement donne plus de pouvoir aux policiers pour nous frapper dans la rue. Mais quand c'est pour arrêter des violeurs ou des gens qui font du trafic de drogue ou des choses comme ça, il n'y a personne. Et encore,

0: etc. Surtout, les gens, avant de voter en 2027, lisez vraiment les programmes de tous les partis et surtout regardez qui vote quoi, parce que vous pensez que certains partis vont aider les Français parce qu'ils disent qu'ils vont redonner une belle image à notre pays, sauf que concrètement, dans les hémicycles, ils font rien pour nous. Et moi, je préfère voter contre des gens qui, à la place de parler sur les plateaux, ils agissent. Ouais, c'est tout ce que j'ai à dire et passez une bonne journée, en tout cas pour ceux qui m'écouteront.
1: On a décapité Macron, on peut recommencer.
2: Bonjour Tao.
3: Mais bonjour.
2: Petite pancarte.
3: Il y a marqué aux armes citoyens avec un petit AKAV sur le côté. Bah prenons les armes. Abattons la Bastille. Franchement, on est énervés, les étudiants, on est énervés, on n'a plus de budget, on n'a plus d'argent, on n'a plus rien, on nous prend tout. Et tout ce qu'on se voit autour, c'est de la violence. Pour moi, clairement, il est temps de prendre les armes. De se réattribuer ce qui est à nous, finalement.
2: Des vraies armes ou des armes intellectuelles?
3: Je n'incite pas du tout à la violence, je n'incite pas du tout à toute la casse, à quoi que ce soit. Mais oui, on devrait juste reprendre nos droits. Et j'estime que c'est ça, la vraie arme, c'est le savoir qu'on a et les droits qu'on devrait revendiquer. On n'est vraiment pas du tout là pour alimenter la violence. C'est vraiment une manif pacifiste et je pense qu'on est tous d'accord sur ça. Évidemment, il y aura des casseurs, mais c'est pas du tout le but des étudiants de tout casser et de foutre le feu partout. On est en colère et on le montre par certains moyens. Il y en a qui sont plus virulents que d'autres et qu'on supporte pas tous. Bon, moi, je pense que les bavures policières, ça date pas d'aujourd'hui. Toutes ces stratégies de violence, c'est juste pour réprimer les voix de ceux qui sont opprimés. Les policiers se lâchent et c'est dégueulasse, je trouve.
1: On a décapité Macron. On peut recommencer.
2: Bonjour Lucas.
4: Bonjour monsieur.
2: Qu'est-ce qui a marqué sur votre pancarte?
4: Donc sur le recto, il y a écrit « Nos journées plus chargées qu'un méga BBL ». Donc c'est une référence à Théodora et une BBL, c'est une chirurgie pour avoir des grosses fesses. Et de l'autre côté, c'est du créole en fait. Il y a écrit « Bonda maman » au Jordan et « Cunha maman » au Marine Le Pen. Il faut quand même préciser qu'on est contre le système en place, mais que ça ne veut pas pour autant dire qu'on va voter pour l'extrême droite.
2: Mon créole est assez faible. Ça peut se traduire ou pas?
4: C'est très bien de chercher sur internet pour les auditeurs.
2: Donc « Bonda maman ».
4: Et l'autre, c'est « Cunha maman ». Mais normalement, la Gen Z, il y en a plein qui auront la référence.
2: Pour toi, en tant que personne racisée, oui, est-ce que tu serres un peu plus les fesses que tes camarades blancs quand tu viens dans ce genre d'événement?
4: Oui, totalement. Bah après, là, c'est la première fois que j'ai un vrai événement manifestation organisé comme cela. Mais après, je tiens à dire, par exemple, dans les systèmes scolaires, c'est là où j'ai subi le plus de racisme, en fait, que ce soit par les élèves ou les profs.
2: Ah oui, carrément.
4: Ouais. Donc, du coup, en fait, le double message avec contre le RN à l'arrière aussi, ça rappelle que je pense que si c'est l'extrême droite au pouvoir, ça risque de pas s'arranger, en fait, pour les personnes racisées. C'est un deux en un important à mes yeux, je pense.
2: Alors, ça existe encore, les profs qui font des commentaires ou quoi, des attitudes racistes?
4: Non, là, ça va mieux parce que je suis en études supérieures. Mais en vrai, vous pouvez demander à beaucoup d'élèves, beaucoup ont des ressentiments pareils. En fait, parfois c'est juste des choses maladroites, mais en fait ça reste un peu du racisme banalisé et tout. Donc en vrai, c'est dommage que ça existe encore en 2026.
2: Bonjour Rachel.
5: Bonjour, moi j'ai mis The Baddest Bitch dans votre RN. C'est pour dire que c'est pas sexy de voter RN ou FN parce que c'est exactement la même chose, ça a pas changé. Faut pas encourager, c'est pas une mode. L'extrême droite revient en force sur les réseaux sociaux et c'est pas parce qu'on le voit énormément sur les réseaux sociaux, il y a énormément de mouvements traditionnels qui reviennent. C'est pas une raison pour penser que c'est quelque chose de sexy, de à la mode. Faut pas que ça influence les jeunes sur leur opinion, faut qu'ils aient leur propre opinion. Donc non, c'est pas sexy de voter RN. Et la deuxième côté de ma pancarte, c'est on veut un parcours sûr, pas parcours sup. C'est un système qui est basé sur un algorithme. On n'a pas envie d'être trié comme ça. On veut que les études supérieures soient atteignables par tout le monde, partout en France et en dehors de la France. Donc voilà. Moi, je suis étudiante et j'étudie dans un lycée. Je vois quand même pas mal les conditions dont les lycéens parlent. Pour moi, c'est tout à fait légitime, les revendications qu'ils ont.
2: Et concernant le côté sexy du Front National, comme je suis vieux, je dis toujours le Front National parce que c'est toujours le Front National.
5: Exactement, c'est la même chose, exactement.
2: Tu entends des choses autour de toi? Enfin, tu vois des jeunes qui trouvent ça sexy, le Front National?
5: Oui, énormément. Il y en a beaucoup qui romantisent, pas seulement sur les réseaux, malheureusement. Il y en a beaucoup qui romantisent, et notamment les politiques. Alors Bardella, il est moche, hein, il pue la merde, on va pas se mentir. Mais il y en a beaucoup qui sont d'un avis inverse. Pour moi, c'est important de préciser ça. C'est pas sexy de voter RN.
2: Jeunes hommes, jeunes femmes et autres?
5: Tout le monde. Okay. J'ai pas vu forcément de préférence d'un côté ou d'un autre.
2: Mais quand tu discutes avec ces gens, ça t'arrive, non?
5: Ça m'est arrivé, parce qu'il y avait des anciennes fréquentations à moi qui avaient cet avis-là, qui ne font plus partie de mon entourage, hein, clairement. Et qui sont souvent contre la discussion et qui n'ont pas de réel argument.
2: Quand tu leur dis en fait qu'on a déjà essayé genre entre 40 et 44, non, ça apprend pas?
5: Non, pour eux c'est pas du tout la même chose et puis souvent ils connaissent pas. Donc non, pour eux c'est même pas comparable en fait, alors que c'est exactement la même chose.
2: On connaît mal notre histoire de France alors.
5: Exactement.

0: Exactement, et je pense que ça joue aussi à la désinformation aujourd'hui.
1: Et qu'est-ce que tu penses de l'enseignement de l'histoire que tu as reçu ?
0: Moi j'ai eu extrêmement de chance, c'est-à-dire j'avais eu des professeurs qui m'ont expliqué l'histoire et qui me l'ont appris, je trouve, de la bonne manière, mais je sais que c'est pas le cas pour tout le monde. Je sais qu'il y a des profs qui se positionnent d'un côté ou de l'autre de l'histoire, et c'est absolument pas ce qu'il y a à faire.
1: Bonjour Léandre.
2: Bonjour. Quand ils ont trié les étudiants sur Parcoursup, je n'ai rien dit. J'étais passé. Quand ils veulent faire payer davantage mes amis venus de l'étranger, je n'ai rien dit. Je n'étais pas étranger. Et quand ils sont venus me chercher mes droits, il ne restait plus personne pour protester. C'est une reprise d'un texte sur le nazisme.
1: Tu es étudiant ?
2: En génie électrique, en informatique industrielle à Grandmont.
1: Je sais pas, on pourrait se dire, ouais, toi ta voix elle est toute tracée, tu vas avoir du taf, et t'es quand même en colère.
2: Bah oui, justement j'ai des amis qui se sont fait gazer, des amis qui sont en galère, et surtout des amis qui sont étrangers et qui risquent de pas pouvoir étudier en France. Et justement ça, je trouve ça très injuste. C'est une violence systémique, c'est les jeunes, ils n'ont pas le droit de penser, les jeunes, on les infantilise, alors qu'on a tout le droit, nous aussi, de protester. Donc cette violence, elle est disproportionnée face aux lycéens, par la police et par le gouvernement.
3: Trop jeune pour être écouté, assez grand pour se faire gazer.
4: Violence policière, et dictature, justice pour l'âme.
1: Bonjour.
5: Bonjour.
1: Ta pancarte m'a intrigué.
5: Alors c'est par rapport à Mauvais Joe, juste un son grave connu pour les jeunes.
1: Et alors ça dit quoi ?
5: Celui qui défend l'étudiant et le salarié, de base c'est celui qui défend la veuve et l'opprimé. Et moi j'ai changé pour que ce soit pour tout le monde, parce qu'ils sont manifs pour tout le monde.
1: Celui qui défend l'étudiant et le salarié.
5: Même combat, tout, enfin vraiment pour tout le monde, pour tout le monde. Que ce soit pour les conditions de travail, même pour les salariés, ou même pour les étudiants, parce que c'est vrai que même nous...
1: T'es étudiante ?
5: Ouais, je suis étudiante, et même nous, ça devient super compliqué, même que pour suivre les cours en soi, faut que ça bouge, ça devient vraiment oppressant pour tout le monde, et on n'a que des étudiants en stress tout le temps, avec les conditions de la bourse, que ce soit avec les repas, même manger, ça devient un stress constant, et on pense même plus à trois réviser en soi.
1: Mains arrachées, aux yeux crevés, et pourtant tu es là.
5: Je suis prête à me faire du mal en fait pour pouvoir avoir les droits qu'on mérite d'avoir en fait.
1: Est-ce que t'as peur ?
5: J'ai même pas peur en soi. J'ai même pas peur parce qu'en vrai, je sais que même si ça arrive, au moins ça fera bouger les choses. Et je dirais pas que je suis prête à perdre un œil, mais si ça fait bouger les choses, comme en mai 68, autant le faire. Autant le faire, voilà.
1: Bonjour Arnaud.
6: Bonjour. Toute société a la jeunesse qu'elle mérite. Face à des personnes qui pourraient dire oui, la jeunesse elle est violente, oui, la jeunesse elle est feignante, oui, la jeunesse, etc. On a la jeunesse qu'on mérite, on a la jeunesse qu'on a éduquée, on a la jeunesse à qui on propose un avenir ou pas d'avenir. C'est plutôt à nous de nous regarder, de comprendre pourquoi aujourd'hui la jeunesse, alors que personne ne l'aurait prédit, est aujourd'hui en colère ou en détresse, ou voilà, après on peut l'analyser de façon différente.
1: Toi, t'avais rien vu venir non plus ?
6: Non, pas du tout, d'autant que j'ai une fille lycéenne qui l'année dernière s'était un peu mobilisée en septembre, puis ça avait rien donné. Et là, d'un seul coup, ça s'étend à tous les lycées, même dans les petites communes. Je suis très agréablement surpris de voir une jeunesse qui s'éveille à la citoyenneté, à la question publique. C'est plutôt rassurant de voir qu'il peut y avoir des réveils subis et surprenants.
1: Fin de la manif lycéenne du 8 octobre 2026. On retrouve notre ami le prof d'histoire géo Cédric Delaunay, toujours au rendez-vous des mouvements sociaux et toujours aux côtés de ses élèves, tout comme Delphine, psychologue scolaire. Bonjour Delphine.
7: Moi, ma pancarte, c'est sur l'école au service d'un système écocidaire. Ça veut dire qu'on le voit par les chiffres de l'orientation, qu'on forme toute une génération à reproduire un système écocidaire et inégalitaire.
1: par le biais des formations qui sont très idéologiques, extractivistes, colonialistes.
7: Et c'est jamais évoqué aux élèves. Et ça, c'est quand même un problème parce qu'on les trompe. Et aujourd'hui, il y a de plus en plus d'étudiants qui, en fait, découvrent pourquoi ils sont formés. On peut penser à l'appel à déserter d'AgroParisTech en 2022. Et après, en fait, beaucoup de jeunes d'école d'ingénieurs, par exemple, ont dénoncé, en fait, les contenus de leur formation. Oui, en fait, ils se rendaient compte qu'en fait, ils n'étaient pas la solution, mais qu'ils étaient le problème. Sauf que c'est quand même un peu compliqué, puisqu'il y a beaucoup de jeunes qui vont aller se former, et puis en fait, ils comprennent qu'après certes, plusieurs années, ils ont construit déjà leur vie, leur parcours de formation. Donc il y a bien une forme de tromperie et une trahison qu'on fait à la nouvelle génération.
1: Bonjour Cédric.
8: Salut.
1: Question que pose cette jeunesse qui manifeste dans la rue aujourd'hui. Manque de moyens, ils et elles ont crevé de chaud à partir du mois de mai dans des salles pas climatisées, quand ils crèvent pas de froid l'hiver, salles où il n'y a pas toujours des tables et des chaises.
8: C'est un mouvement acéphale, donc il y a des revendications qui partent de partout, des demandes qui sont très matérielles. Il y a aussi beaucoup d'inquiétudes sur leur avenir en Parcoursup.
1: Évidemment, comme un vieux con que je suis, je me suis dit « Ah, peut-être que l'interdiction du portable, ça a joué aussi dans le mécontentement. » On a dématérialisé la vie scolaire, on est en train de dématérialiser l'école. Ils étaient contents avec le confinement. Hein. Un prof pour des millions d'élèves, c'est vraiment la perspective via écran interposé qui les fait rêver pour l'école publique. Donc il y a eu cette injonction aux élèves de servir des outils numériques, et notamment du fameux Pronote, et puis de l'autre côté, on leur dit non, portable interdit. Il y a quelque chose de pervers en fait. On vous met des outils informatiques indispensables à votre vie scolaire, on vous empêche de les consulter.
8: Du coup, ça nous oblige un petit peu à bricoler. Là, on voit depuis le début de l'année, quand on a un changement de salle, une convocation d'élèves, là, on revoit les surveillants revenir en disant tu viendras à la récréation. Avant, on envoyait un truc, et puis le gamin devait être réceptif, il devait bien sûr avoir internet sur son portable, avoir un portable, voir qu'il était convoqué à la vie scolaire, et donc y aller, sinon il se faisait engueuler s'il n'arrivait pas à l'heure, quoi. Alors que maintenant on revient au bon vieux système, le surveillant vient dans la salle et vient convoquer A, B ou C pour lui dire de passer à la vie scolaire. Mais je pense que c'est pas l'essentiel. Nous on voit qu'il y a quand même une mobilisation de nos élèves, parce qu'ils sont conscients en fait de tout un tas de problèmes de leur génération, de lycées qui sont des lycées pourris, qui sont des lycées qui sont dans les sales états, dans lesquels les élèves n'ont pas de remplaçants, ils n'ont pas de cours, parfois pendant des mois entiers, et donc même dans des lycées mieux pourvus où on n'a pas ces problèmes-là, il y a de la solidarité, il y a un effet générationnel qui se met en place. On les dit individualistes, ils sont ni plus individualistes ni moins individualistes que nous on l'était ou que la génération d'avant. Et là, on voit effectivement une solidarité locale, mais aussi des solidarités nationales. Alors, il y avait des mots d'ordre sur la Palestine, il y avait des mots d'ordre sur la Kanaky, etc. On voit qu'il y a d'autres questions qui les touchent, d'autres angoisses aussi qui les touchent. Il y a toute une génération qu'on a joyeusement sacrifiée, je veux dire, la planète est en train de brûler, c'est pas de leur faute. Hein.
1: Comme le disait Delphine, école au service d'un système écocidaire, voire même on les incite à participer au massacre et à perpétuer la connerie de leurs aînés. Et
8: ils en sont conscients, hein, les prendre pour des petits imbéciles égoïstes qui passent leur temps sur TikTok. TikTok, c'est pas eux qui l'ont conçu, hein. C'est des gens très intelligents, très riches, d'accord, qui ont conçu les TikTok, les Instagram et compagnie pour les abrutir et les abêtir. Tout compte fait, ils sont pas abrutis, ils sont pas abêtis, ils ont des choses à dire et ils le disent, et c'est bien.
1: Tu parlais d'angoisse, que ce soit des élèves ou des parents, depuis des années, j'entends bien à quel point Parcoursup, c'est vraiment une grosse machine à angoisse, une machine à humilier les gens aussi, avec ce sentiment d'arbitraire. Il y a des jeunes là qui m'ont dit ce matin, mais en fait c'est du tirage au sort, on peut mettre des recettes de cuisine dans ses vœux, on est quand même prié ou pas, enfin, système tout à fait classiste de mise en compétition entre les élèves les uns les autres. Et j'entendais même un jeune ce matin sur une vidéo là, qui parlait de la dimension raciste et classiste de Parcoursup. Ce jeune se plaignait qu'il habitait à Saint-Denis et qu'il ne pouvait pas aller à la fac devant laquelle il passe tous les jours. Delphine.
7: Toute la pression que peut avoir Parcoursup, c'est la question au fond de quelle place je vais avoir dans la société. Effectivement, il y a beaucoup de compétitions scolaires et c'est là où, par contre, ça va enflammer l'individualisme, les enjeux narcissiques, d'être une bonne personne ou une mauvaise personne, de réussir sa vie ou de rater sa vie. Comme on a peu de récits collectifs, justement, sur les questions d'orientation et d'organisation du travail, et qu'on a des récits collectifs qui sont surtout très individualistes de chacun va aller essayer de trouver sa place, et bien tout ça, ça suscite énormément d'angoisse. Après, effectivement, ce qui s'est passé pour la nouvelle génération, c'est pas tant Parcoursup que les moyens qui ont été alloués dans l'enseignement supérieur, alors que d'un côté on voit en fait le déploiement d'écoles privées, l'université a dû faire toujours avec les mêmes moyens, et donc sur certaines filière, il y a un nombre de demandes tellement important que les facs ont dû faire des choix avec des critères de sélection parce qu'elles n'étaient plus en mesure, par les locaux, par les moyens humains, de recevoir tous les jeunes qui souhaitaient entrer à l'université.
8: Parcoursup, donc effectivement, il y a plein de problèmes sur les algorithmes qui n'ont jamais été publics. C'est surtout un cache-sexe pour la réduction des moyens de l'université. Il y a moins de places disponibles et tout compte fait, derrière l'outil informatique, ils ont réussi à faire passer la réforme de Vaquet, c'est-à-dire une sélection à la fac.
9: La réforme de Vaquet, quand nous-mêmes on était lycéens, en 86.
8: Et oui, ça ne nous rajeunit pas. Mais c'est ça, il n'y a pas de moyens. Et donc, ensuite, comme les gamins, on ne sait pas trop quoi en faire, on les affecte dans des formations qu'ils n'ont pas désirées, pour lesquelles ils n'ont aucune appétence. Ils ne réussissent pas. Oui, tu m'étonnes qu'ils ne réussissent pas et qu'ils partent au bout de 6 mois. Donc, c'est de l'argent gâché, ça ne sert à rien. Voilà, vous avez rempli des cases avec des pions là où il y a des cases à remplir. Et il y a tout un tas de formations qui ont perdu des moyens. Aujourd'hui, l'université française, à tous les échelons, que ce soit l'enseignement de base, que ce soit au niveau des masters, au niveau des doctorats, on est en train de se vider. Aujourd'hui, trouver un stage en master 2, ça devient complètement impossible en France. Tous les gamins se cassent les dents parce qu'on ne leur donne pas leur chance, la possibilité de suivre sereinement leurs études. Quand on est obligé de bosser, le repas à 1 euro, quel combat! Et le cornu qui dit si le budget n'est pas voté, on supprimera le repas à 1 euro. Vous voulez quoi? Après les avoir tabassés, vous les affamez? On voit les queues devant les restaurants universitaires depuis que ça a 1 euro. Ça correspond bien à un besoin. C'est qu'il y a plein de gamins, ils ne travaillent pas par plaisir, ils ne travaillent pas pour s'acheter un meilleur forfait sur leur téléphone. Hein. Ils travaillent pour bouffer et payer leur loyer. Et on sait très bien que le travail salarié, c'est le premier élément d'échec. Concilier à la fois un travail et les études, c'est extrêmement difficile en termes d'horaire, en termes de capacité à se mobiliser dans les deux éléments. C'est impossible. Vraiment, ça craque, quoi. Ça suffit.
9: En tout cas, le système capitaliste et la bourgeoisie au pouvoir a réussi son coup. Tout est marchandisable et marchandisé. Les services publics, la santé, la retraite et donc l'éducation. Si vous voulez une éducation pour vos gosses, payez-la. Il y a des boîtes privées pour ça.
8: C'est un énorme marché, l'éducation. Il y a un fric immense à se faire. Ils attaquent la galette. Et quand les valets au pouvoir sont à leur service, la galette est d'autant plus disponible. Et donc là, il y a une réaction. Ils ont conscience, les gamins. Alors, c'est pas forcément dit avec les bons mots, etc., mais ils en ont conscience. Ils sont pas imbéciles. Ils comprennent bien ce qui se passe. Et donc là, on a un vrai mouvement de fond. Est-ce qu'il va se maintenir? Est-ce qu'il va réussir? Ou est-ce que ça va aboutir? Bien malin, celui qui est capable de le dire. Mais au moins, il y a ça. Et ça fait du bien.
1: Et voilà les amis, c'est ici la fin de ce reportage à télécharger via notre site polynix-et-la-voix-off.com. On se retrouve très bientôt sur votre radio libre préférée. Ce n'est qu'un combat. Continuons le début.

Salut à tous, salut à toutes et bienvenue dans To Beatles or Not To Be. Aujourd'hui, un numéro spécial consacré à John Lennon.

0: Mesdames, Messieurs, bonsoir. C'est un enfant du siècle qui vient de mourir assassiné ce matin à New York. John Lennon avait 40 ans tout juste. Pour ce tournage, pour les plus jeunes aussi, c'était à sa manière un témoin de son époque, bruyante et nostalgique. Il nous laissera à tous le souvenir d'au moins un disque, un parmi les 250 millions vendus depuis 15 ans dans le monde entier. Ce sont ces quelques-uns de ces millions de fans que vous avez vus ici murmurer l'une de ses dernières chansons devant son domicile. C'est là en effet que s'est déroulé le drame la nuit dernière.
1: Le 9 décembre 1980, les téléspectateurs du monde entier apprennent la disparition brutale de John Lennon, musicien incontournable et militant pacifiste emblématique des années 60 et 70, fondateur des Beatles, icône populaire du XXe siècle. John Lennon meurt donc prématurément à l'âge de 40 ans à New York, mais il aura au moins eu le temps d'accomplir son rêve de jeunesse, s'évader de Liverpool pour vivre une vie d'artiste loin de sa ville natale.
2: Revenons un peu en arrière. Parlez-nous un peu de l'enfant que vous avez été vers 15 ans.
3: What were you feeling and thinking when you were 15?
4: I was thinking, if only I can get out of Liverpool.
2: Eh bien, je pensais surtout à quitter Liverpool. Même avec une vieille dame riche.
4: I was going to be a famous artist, you know, and possibly I'd have to marry a very rich old lady or man, you know, to look after me while I did my art. But then rock and roll came along.
2: Mais le rock and roll est venu et j'ai dit ça.
4: This is the one.
2: Ça c'est mon truc.
4: So I didn't have to marry anybody.
2: Et je n'ai pas eu besoin d'épouser une vieille lady.
4: Rock and roll. Yeah.

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1: La vie de John Lennon est jalonnée de drames et de coups de foudre. Et en l'occurrence, c'est effectivement en découvrant le rock'n'roll d'Elvis Presley à l'âge de 16 ans qu'il connaît son premier coup de foudre. Si le jeune John s'intéresse à la musique et découvre ainsi le rock'n'roll, c'est tout d'abord grâce à sa mère qui lui a fait écouter des disques et lui a enseigné quelques instruments. Et pourtant, la relation de John Lennon avec ses parents est très tumultueuse et son enfance est marquée par plusieurs drames à ce sujet qui le traumatiseront durant toute sa vie. À commencer par deux séparations successives. Séparation de sa maman dans un premier temps. Julia ne parvient pas à assumer la charge de son petit garçon et le confie à sa sœur Mimi lorsque John a 5 ans. Et séparation de son papa dans un deuxième temps. Alfred, plein d'esprit mais peu fiable, marin très souvent absent du foyer familial, tente sans succès d'enlever son fils quand celui-ci a 6 ans et émigre finalement seul en Nouvelle-Zélande. Alfred Lennon essayera plusieurs fois de renouer avec son fils lorsque la Beatlemania explosera sans que John ne donne réellement suite à ses tentatives. Père et fils ne parviendront jamais à se rapprocher et Alfred décédera d'un cancer en 1976, 4 ans avant l'assassinat de John. Ce dernier grandit donc chez tante Mimi et oncle George et connaît une enfance et une adolescence confortables. Il a presque 15 ans lorsque son oncle George, avec qui il s'entendait bien, décède. Un événement qui le conduit à se rapprocher de sa mère. Celle-ci, qui lui rendait visite de temps à autre auparavant, devient alors une sorte de grande sœur complice et encourage l'esprit d'indépendance et de rébellion de son fils face à l'éducation plus rigide de sa tante et de ses professeurs. Julia a en effet un tempérament vif, plein d'entrain et impulsif, et surtout un très fort sens de l'humour. Elle est connue pour faire des blagues continuellement dans n'importe quelle situation. Des traits de caractère dont hérite d'ailleurs John. C'est Julia, musicienne amatrice, qui offre sa première guitare au jeune John contre l'avis de tante Mimi et qui lui apprend à jouer de la musique. À la même époque, apparaît à Liverpool la mode du skiffle. John se prend au jeu et fonde, à 16 ans, son propre groupe, les Quarrymen, avec des copains lycéens. Ils interprètent ce mélange de jazz, country et blues, le skiffle, dans diverses modestes manifestations, jusqu'à une petite fête paroissiale dans le jardin de l'église Saint-Pierre, en banlieue de Liverpool, le 6 juillet 1957. Lors d'un entracte, John voit débarquer un autre ado, un certain Paul McCartney, que lui présente un de leurs amis communs. Tu vas voir, il joue vachement bien de la guitare. Et effectivement, Paul est illico engagé dans le groupe. Et si le coup de foudre de John pour les chansons d'Elvis Presley a été crucial pour son parcours, le coup de foudre pour Paul l'est au moins autant. C'est à partir de ce moment que les choses avancent, que les Quarrymen quittent le skiffle pour se diriger vers le rock'n'roll, et surtout que John et Paul se découvrent une passion et un talent commun pour composer des chansons au lieu d'aller en cours. La toute première chanson écrite par Lennon s'appelle Hello Little Girl, composée lorsqu'il a 17 ans. Les Beatles la joueront 5 ans plus tard lors de leur première audition, infructueuse, pour une maison de disques.

Un an après la rencontre de Paul, John vit un nouveau drame qui le marquera à jamais. Sa mère, Julia, avec qui il a renoué des liens très forts depuis 3 ans après en avoir été séparé durant son enfance et qui l'a encouragé dans son parcours musical, sa mère meurt en étant renversée par une voiture. John est traumatisé. « Je l'avais perdu 2 fois », déclare-t-il plus tard. « La première, quand on m'avait envoyé chez ma tante. Et la seconde, à 17 ans, quand elle est vraiment physiquement morte. Ça m'a rendu très très amer. » Lennon dédiera plusieurs chansons à sa mère durant sa carrière, dont « Mother » sur son premier album solo alors qu'il a 30 ans. Un appel déchirant à ses parents disparus. « Maman, ne pars pas. Papa, reviens à la maison. »

0: Durant son adolescence, John Lennon est tiraillé entre son attrait pour la musique et le milieu rock d'une part, et ses aspirations de poète et d'artiste d'autre part. Il est depuis l'enfance doué pour le dessin, fasciné par la littérature et en particulier l'univers d'Alice au Pays des Merveilles. Il entre à 17 ans aux Beaux-Arts de Liverpool, et d'un autre côté, il adopte le style dur et violent des Teddy Boys avec leur fameuse veste en cuir. Il a un comportement de meneur rebelle, perturbateur, bagarreur, ou parfois simplement de clown de la classe. À partir de la rencontre avec Paul, la balance penche définitivement vers la musique rock et John abandonne ses études. 4 ans après leur création, les Quarrymen deviennent les Beatles. George Harrison a intégré le groupe, Ringo Starr ne va pas tarder à le faire. Et puis, en l'espace de quelques mois, le succès et la célébrité explosent et les Beatles deviennent un phénomène mondial populaire et plus simplement musical qu'ils ne maîtrisent plus vraiment. À 25 ans, John Lennon sature. Il n'en peut plus de la démence ambiante. Il est nostalgique de la période où les Beatles jouaient du rock dans les petites salles de Liverpool et de Hambourg. Il se retrouve aussi avec un fils qu'il n'a pas vraiment désiré, Julian, né de son union avec sa première femme, Cynthia Powell, rencontrée aux Beaux-Arts, et il reproduit son schéma paternel en s'en occupant très peu. De cet épisode de mal-être naît la chanson Help, véritable appel à l'aide de Lennon. Même s'il n'en laisse rien paraître lors de ce concert en août 65 et continue d'amuser la galerie en introduction, voici notre dernière chanson ou notre dernier bruit électronique selon comment vous vous situez.
1: Next song we'd like to sing. Is our latest record. Or our latest electronic noise, depending on whose side you're on. Any road, we'd like to carry on with it. It's the last number. We'd like to thank you all for being so wonderful. And it's called Help. 1, 2, 3, 4.

C'est à la même époque que les Beatles sont initiés à l'usage de diverses substances addictives et hallucinogènes. John en particulier en consommera beaucoup et en souffrira beaucoup. Rappelons-le, les drogues, c'est mal. Marijuana, LSD, héroïne participeront au naufrage de son premier mariage, aux difficultés à avoir des enfants avec sa deuxième épouse, Yoko Ono, à l'émergence de crises paranoïaques et à son éloignement du reste du groupe. En effet, si John était auparavant le meneur incontesté des Beatles, le plus vif, le plus malin, c'est Paul qui prend petit à petit l'ascendant. Ce dernier ambitionne de conduire désormais de grands projets en studio en profitant de l'arrêt des tournées, devenues épuisantes et sans intérêt, alors que John excellait justement sur scène pour assurer le show avec ses remarques amusantes et volontiers provocatrices. Lennon continue tout de même d'influencer le groupe et le monde de la musique en général, puisque c'est à lui que l'on doit la première grande chanson psychédélique de l'histoire de la musique, Tomorrow Never Knows, sortie en août 66 et inspirée par son expérience du LSD et du mysticisme à l'oriental. Un titre véritablement révolutionnaire, notamment du point de vue technique, puisqu'il a nécessité de nombreuses innovations de la part des ingénieurs du son pour satisfaire les attentes de Lennon. Le résultat, planant et hypnotique, est sans précédent et est même considéré par certains comme le premier morceau techno de l'histoire.

Quelques mois plus tard, Lennon livre un autre de ses chefs-d'œuvre, lui aussi monument du rock psychédélique, de nouveau influencé par son usage du LSD, mais surtout marqué par le thème de la nostalgie et de l'enfance. Strawberry Fields Forever, enregistré fin 1966. Le titre fait référence à un orphelinat, Strawberry Fields, à proximité duquel John allait jouer quand il était petit et qu'il transforme ici en une sorte d'endroit magique. Là aussi, l'enregistrement est l'occasion d'innombrables expérimentations et bidouillages en studio et nécessite un mois de travail. Le résultat se place une nouvelle fois à l'avant-garde de tout ce qui se fait à l'époque. Les paroles, elles, installent une ambiance onirique, surréaliste. Lennon y explore sa folie intérieure, essaye de la comprendre et de se rassurer. Il considérera qu'il s'agit de la chanson la plus honnête et la plus importante de sa carrière.

Nouveau coup de foudre pour Lennon, et celui-ci s'appelle Yoko Ono. John la rencontre à l'époque de l'enregistrement de Strawberry Fields Forever, alors que Yoko, artiste japonaise d'avant-garde, installe une exposition à Londres. Deux ans plus tard, le divorce avec Cynthia est prononcé. À cette occasion, McCartney consolera d'ailleurs le jeune Julian avec Hey Jude, et la relation entre John et Yoko est officielle. Et c'est le grand amour.

La relation entre les deux amants est fusionnelle, à tel point qu'ils sont convaincus de pouvoir communiquer l'un avec l'autre par télépathie. Yoko Ono ne quitte pas John d'une semelle, et inversement, et elle assiste à tous les enregistrements, ce qui déstabilise et agace passablement les autres membres du groupe. John commence d'ailleurs à se désintéresser et à s'éloigner des Beatles, et ils fondent en parallèle avec Yoko le Plastic Ono Band, qui publie, pour commencer, des albums de musique expérimentale. C'est aussi l'époque des contestations face à la guerre du Vietnam. Après avoir diffusé des messages d'amour au cours des années précédentes, on se souvient du fameux All You Need Is Love, John se politise un peu plus et s'engage, lui aussi, avec Yoko, dans le militantisme pacifiste. Ils inventent ainsi les Bed In For Peace. Le principe est simple, profiter de la médiatisation de leur lune de miel pour faire passer des messages promouvant la paix. Des journalistes du monde entier passent la journée dans les suites d'hôtels louées par le couple à écouter John et Yoko qui restent allongés dans leur lit. À l'occasion du Bed-in à Montréal en mai 69, John distribue les paroles d'une nouvelle chanson à l'assistance pour que tout le monde puisse chanter en chœur cet hymne à la paix.

0: Quelques mois après la parution de ce single, Give Peace a Chance, le premier en solo pour John Lennon, et alors que paraît l'album Abbey Road des Beatles, Lennon annonce à ses compères, avec qui il a travaillé pendant plus de 10 ans pour certains, qu'il quitte le groupe. C'est la fin des Beatles.
1: I think a lot of the Beatles records can stand up in any period, unless music really changes.
2: Je pense que les Beatles n'appartiennent pas vraiment à une époque, ni leur disque.
1: And so we were all of ourselves, and you can pick most of the Beatles records. A few of them are obviously of an era, but most of them sound pretty au courant, like Hey Jude, or as songs.
2: Sans être immodeste,
1: Eleanor Rigby. It doesn't matter what period, what era, that'll go.
2: On peut dire que certaines chansons, je le crois du moins, sont immortelles. On pourra les jouer sur d'autres instruments, avec d'autres machines. Il n'en reste pas moins qu'elles sont, je le crois, immortelles. On peut dire que dans les années 60, il y a eu un bateau qui s'en allait à la découverte du monde. Il y avait les Rolling Stones et tout ça sur le bateau. Mais nous étions tout en haut, nous étions les vigies, et c'est nous qui avons crié « Terre, terre !»
1: Oui,
2: nous étions les vigies. Je crois que c'est ça l'importance des Beatles.
0: John Lennon s'installe définitivement à New York et pendant les 5 années qui suivent se consacre à ses projets solo et duo avec Yoko Ono en publiant 6 albums. Lennon poursuit et accentue également son engagement politique en faveur notamment de la paix avec le fameux Imagine par exemple, contre le président Nixon dont il s'attire les foudres et qui tente de l'expulser des États-Unis, ou encore en réaction aux difficultés des classes populaires. Côté privé, il tente de se repentir de son comportement violent avec les femmes, de son attitude capricieuse envers Yoko, et il amorce un rapprochement avec son fils Julian, qui a alors 10 années, et qui restera toutefois profondément marqué par la négligence de son père. Ensuite, à partir de 1975 et pendant 5 ans, John Lennon coupe avec la vie publique et musicale pour devenir exclusivement père au foyer à l'occasion de la naissance de son second fils, Sean. À 40 ans, transformé par cette longue pause familiale, il revient sur le devant de la scène avec un nouvel album, Double Fantasy, qui sort en novembre 1980 et qui marque un tournant dans sa carrière. Enregistré en binôme avec son épouse, il présente un ton apaisé et optimiste. John et Yoko travaillent ensuite sans plus attendre sur un nouveau disque. Le 8 décembre 1980, vers 23h, alors que le couple revient d'une séance d'enregistrement en studio, John reçoit 4 balles de revolver devant l'entrée de

du mal à appliquer ses propres messages d'amour universels. Un être acerbe, irrévérencieux, qui déteste les conventions et qui questionne tout, au risque de se planter et de tomber dans tous les panneaux, mais toujours avec sincérité. En 1995, dans le cadre du projet The Beatles Anthology, George, Paul et Ringo exhument deux démos enregistrées de manière rudimentaire par John dans les années 70, avec l'ambition de les compléter comme au bon vieux temps. Parmi elles, Real Love, qui devient la toute dernière chanson officiellement publiée par les Beatles, 27 ans après la fin du groupe, avec John Lennon au chant.

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1: Bonjour à toutes et à tous et bienvenue dans votre rendez-vous matinal. Il est 7h en temps universel et 9h dans nos studios. C'est parti pour une demi-heure d'actualité. C'est avec Carole Assignon. Bonjour Carole.
2: Bonjour José Vitiasso. Bonjour à toutes et à tous. Au sommaire de cette édition à Bruxelles, des proches du président congolais Félix Tshisekedi visés par une enquête pour blanchiment présumé. Derrière cette action, des ONG anticorruption qui réclament davantage de transparence.
1: Et en RDC, le pays est entre l'espoir d'une fenêtre de paix à Doha, selon l'ONU, et le lancement d'un nouveau mouvement par Joseph Kabila. Quel avenir pour les accords de Doha et de Washington? Quelques explications dans cette édition.
2: En Côte d'Ivoire, le chef des services de renseignement ivoirien attendu à Bamako. Se dirige-t-on vers un rapprochement sécuritaire entre les deux pays? Élément de réponse dans un instant.
1: Au Cameroun, le signal de Vision 4 rétabli après un bras de fer institutionnel, alors que son promoteur Jean-Pierre Amungu Belinga reste détenu dans l'affaire Martinez-Zongo.
2: Également menu notre rubrique Le saviez-vous, autrefois menacé par le braconnage, les hippocampes deviennent un atout pour le tourisme durable et les communautés locales au Mozambique.
1: Voilà pour les titres de cette édition. Tout d'abord, on fait le tour d'horizon de l'actualité internationale et c'est avec vous, Carole Assignon.
2: En Ukraine, le président Volodymyr Zelensky demande le rétablissement de Starlink, le réseau satellitaire propriétaire d'Elon Musk. Ceci après des frappes russes contre des infrastructures énergétiques en Ukraine qui ont fait au moins 7 morts. Kiev avait dénoncé mercredi des restrictions à l'usage de Starlink et s'interroge sur le soutien de Washington face à Moscou. Selon Volodymyr Zelensky, la coupure de Starlink utilisée pour la communication sur le champ de bataille en Ukraine était, je cite, une grosse erreur.
1: Elon Musk n'a pas tardé à réagir.
2: Oui, Elon Musk fait la distinction entre Starshield utilisé par l'Ukraine pour ses communications sur le front et Starlink limité aux usages civils. Les deux systèmes satellitaires ont été conçus par son entreprise SpaceX. Selon lui, tout ralentissement du réseau militaire Starshield en Ukraine est dû au gouvernement américain et non à son entreprise SpaceX. Sur X, il explique, je cite, que les systèmes Starshield sont détenus et contrôlé par le gouvernement américain. Toute limitation de débit ou d'utilisation est décidée par l'armée américaine et en fin de compte par le président américain.
1: Les gazoducs Nord Stream étaient une arme politique et économique de la Russie.
2: Oui, c'est ce qu'a affirmé hier mercredi l'avocat d'un ex-officier ukrainien accusé en Allemagne de crimes de guerre au premier jour de son procès pour le sabotage en 2022 de ses infrastructures énergétiques germano-russes. Sergueï Kouznitsov, ex-commandant de l'armée ukrainienne qui est le premier à comparaître dans cette affaire, est accusé par le parquet allemand d'avoir élaboré à la demande des autorités ukrainiennes un plan en vue de détruire les gazoducs. S'il est reconnu coupable, il risque plusieurs années de prison. Un nouveau pont entre la Chine et la Corée du Nord construit sur le fleuve Yalu qui marque la frontière entre les deux pays doit être inauguré aujourd'hui. L'ouverture de ce pont s'inscrit dans la poursuite du renforcement des liens entre la Corée du Nord et son puissant voisin et partenaire. La Chine, qui reste un soutien diplomatique et économique primordial de la Corée du Nord et qui est soumise à de multiples sanctions de l'ONU. Toujours au sujet de la Corée du Nord, le pays a procédé à des tirs d'essai de deux types de missiles de croisière stratégique lancés depuis des sous-marins. C'est ce qu'a annoncé aujourd'hui l'agence officielle KCNA, qui précise que les missiles ont été tirés hier mercredi en direction de la mer du Japon sans, je cite, aucun impact négatif sur la sécurité des pays voisins.
1: Première journée de mobilisation réussie pour l'opposition colombienne contre le gouvernement.
2: Et oui, des dizaines de milliers de personnes ont manifesté hier mercredi dans plusieurs villes du pays contre les politiques du président de droite Abelardo de la Espriella. Une manifestation à l'appel de l'opposition menée par l'ex-président de gauche Gustavo Petro, des syndicats, des communautés indigènes, des étudiants et des organisations féministe. À peine deux mois après son arrivée au pouvoir, le rejet d'une partie de la population reste vif à l'égard du nouveau président qui était, on le rappelle, novice en politique avant son élection.
1: Et enfin au Brésil, le président Lula a demandé à son parti de dénoncer Meta devant l'organisation l'action des États américains.
2: Il reproche au géant de la tech, je cite, son ingérence dans les élections. Le parti des travailleurs de la formation de gauche de Lula da Silva, qui brigue la réélection, affirme que Meta le pénalise en imposant des restrictions à ses contenus sur Instagram et WhatsApp. Des accusations que l'entreprise américaine a rejetées. Meta invoque des problèmes techniques qui ne se seraient pas produits uniquement au Brésil. Lula mise sur les réseaux sociaux pour tenter de combler son retard sur son rival conservateur Flavio Bolsonaro, qu'il a devancé au premier tour de la présidentielle. Le second tour de l'élection aura lieu le 25 octobre prochain.
1: Merci Carole Lassignon. C'était le tour d'horizon de l'actualité internationale. Il est 7h, un peu plus de 5 minutes en temps universel.
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1: La justice belge enquête sur des soupçons de blanchiment visant des proches du président Félix Tshisekedi. Des perquisitions ont été menées hier mercredi en Belgique à la suite de plaintes déposées par des ONG.
2: Bien que l'enquête soit toujours en cours, cette affaire relance le débat sur la lutte contre la corruption et la transparence en RDC. Et cette affaire fait aussi réagir Jean-Claude Dompoto, porte-parole du consortium Le Congo n'est pas à vendre, qui lui contre la corruption. Il s'explique ici au micro de Wendy Bashi.
3: Pour nous, c'est un signal que la corruption ne portera pas des fruits toujours, mais c'est que nous aurions voulu que ce travail soit fait par la justice congolaise. Parce qu'avant tout, il s'agit de nos richesses, de nos biens. Ce n'est qu'une étape. Il faut non seulement attendre les résultats de cette perquisition, mais aussi les résultats de l'enquête. Parce que s'il y a détournement, s'il y a pillage des biens publics, il est nécessaire que les responsables puissent être redevables et soient poursuivis en justice. Pour le moment, on n'a pas une communication officielle de la justice belge. Nous allons attendre pour voir comment les choses vont se passer. Et si il est prouvé qu'il y a effectivement pillage et détournement, alors en ce moment-là, nous étudierons tous les moyens pour que le Congo n'ait pas à vendre, ses organisations membres, ses membres puissent porter partie civile, parce que il est temps que nous commencions véritablement à poursuivre les corrompus. Et surtout, nous demanderons à la justice congolaise d'ouvrir elle-même sa propre enquête.
1: Jean-Claude Mpoutsou, porte-parole du consortium anticorruption, le Congo n'est pas à vendre. Une organisation, comme on le disait, qui lutte contre la corruption en RDC. En juillet 2025, plusieurs ONG avaient saisi la justice belge à travers une plainte visant des proches du président Félix Tshisekedi, accusé de s'être enrichi grâce à des activités minières dans le Katanga.
2: Toujours en RDC, alors que les combats se poursuivent dans l'est du pays, Wangxia, l'envoyé spécial du secrétaire général de l'ONU pour la région des Grands Lacs a affirmé qu'il existait une fenêtre d'opportunité pour parvenir à la paix. Une déclaration faite mardi au Conseil de sécurité des Nations Unies, quelques heures après le lancement par l'ancien président congolais Joseph Kabila d'un nouveau mouvement rebelle, le Front pour la refondation de la nation, le FRN.
1: Ce mouvement, le Front pour la refondation de la nation, vient remplacer la FCM23, une organisation rebelle soutenue par le Rwanda selon les Nations Unies. Ce qui suscite des interrogations sur l'avenir des accords de Doha et de Washington. Les explications de Jean-Noël Bamoisé, notre correspondant du bureau de Kinshasa.
4: L'envoyé spécial de l'ONU pour la région des Grands Lacs, Wang Xia, a évoqué des progrès notables dans les efforts diplomatiques menés par les États-Unis et le Qatar. Il a ainsi appelé les différentes parties à traduire leurs engagements en actes concrets. Alors que sur le terrain, le cessez-le-feu peine à se concrétiser, la création du FRN qui remplace la FCM23 vient aggraver la crise. L'Union pour la démocratie et le progrès social, l'UDPS du président Félix Tshisekedi précise qu'il n'y a pas d'autre solution que le retrait du Rwanda du territoire congolais. Deo Bisibu est le secrétaire général de l'UDPS désigné par la convention du parti.
5: La solution, elle est unique. Il s'agit du retrait par M. Paul Kagame de ses troupes qui occupent les territoires congolais, conformément notamment à la résolution 2773 du Conseil de sécurité des Nations Unies, faute de quoi le peuple congolais et son armée finiront par prendre le dessus sur les envahisseurs, avec comme conséquence, à l'allure où vont les choses, M. Kabange pourrait subir le sort de l'ancien rebelle angolais Jonas Savimbi.
4: Mais au-delà des déclarations et des engagements diplomatiques, la vraie question reste la voie du retour à une paix durable. Certains analystes comme le politologue Hubert Kabasubabo s'interrogent sur l'avenir des accords signés par l'AFC-M23, désormais dissoute et remplacé par le FRN.
6: On rentre à la case de départ. En réalité, Kabila, qui sait qu'il ne pourra pas marcher sur Kinshasa, va utiliser simplement le personnel militaire, l'arsenal militaire de l'AFC-M23 pour se positionner pour une négociation avec Tshisekedi. Tout va recommencer à zéro avec les fronts pour la refondation de la nation de Kabila.
4: Par ailleurs, l'ONU annonce une réunion régionale le 18 octobre en Zambie. Reste à savoir si cette nouvelle concertation permettra de rapprocher les positions et surtout de finalement mettre fin à la guerre qui ravage l'est de la RDC. Jean-Noël Bamwezé à Kinshasa pour la Deutsche Welle.
7: Merci Jean-Noël Bamwezé du bureau de Kinshasa. Un essai clinique sur un vaccin contre le virus Ebola devrait débuter en RDC avant la fin du mois selon l'OMS. Ces essais d'Oxford et de Moderna donnent des raisons d'espérer. Le pays fait face à sa 17e épidémie, la plus meurtrière de son histoire, avec plus de 9000 cas et plus de 4000 décès recensés. Aucun vaccin ni traitement homologué n'existe actuellement contre la souche Bundibugyo responsable de cette flambée.
2: Et le Kenya a annoncé de son côté un deuxième cas d'Ebola, un proche du premier patient arrivé de RDC, un homme décédé. Déjà placé en quarantaine, le malade a été isolé dès l'apparition des symptômes et testé positif au virus. Les autorités sanitaires soulignent l'importance de cette détection précoce et assurent qu'aucune transmission à grande échelle n'a été constaté.
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7: Dirige-t-on vers un rapprochement entre Bamako et Abidjan, notamment dans le secteur de la sécurité? Le chef des services de renseignement ivoirien, Vassikiri Traoré, est attendu ce jeudi au Mali.
2: Un déplacement sur invitation du directeur de l'Agence nationale de renseignement du Mali, le général Modibo Koné. Selon les services de sécurité du Mali, Vassikiri Traoré devrait être reçu par le président Assimi Goïta. Mais c'est une visite dans un contexte assez particulier. Etienne Gattanasi.
8: Coopération en matière de services de renseignement et lutte contre le terrorisme. Le déplacement à Bamako de Vassikiri Traoré devrait tourner autour de ces thèmes. Ceci alors que le Mali est, comme d'autres pays du Sahel, la cible d'attaques terroristes depuis quelques années maintenant. Si de son côté, la Côte d'Ivoire n'a plus été touchée depuis 2021 par des attaques terroristes meurtrières, des groupes djihadistes comme le JNIM évoluent parfois à quelques kilomètres de la frontière ivoirienne. D'où l'importance de la coopération entre les deux pays, explique l'expert en sécurité Philippe Assad.
9: Pour la Côte d'Ivoire, stabiliser le sud malien est une nécessité vitale pour préserver l'étanchéité de la zone opérationnelle nord. Pour le Mali, sanctuariser cette frontière est crucial pour éviter l'asphyxie économique de ces corridors marchands vers le port d'Abidjan.
8: Au-delà des questions sécuritaires, ce déplacement à Bamako du chef du renseignement ivoirien est organisé alors que ces dernières années ont été marquées par des tensions diplomatiques entre le Mali et la Côte d'Ivoire. Bamako n'avait pas apprécié le fait qu'Abidjan condamne les putschs au Sahel et soutienne les sanctions de la CEDEAO. Il y a aussi eu, en 2022, l'affaire des 49 soldats ivoiriens arrêtés au Mali et accusés d'être des mercenaires. Ils seront par la suite remis en liberté, mais récemment, les relations entre les deux voisins semblent s'être améliorées. Pour Christophe Kouamé, président de Civis Côte d'Ivoire, une organisation de la société civile, quels que soient les différends, la priorité doit être donnée à la sécurité des populations, mais il évoque aussi d'autres points qui, pour lui, sont importants.
10: La Côte d'Ivoire et le Mali ont obligation de coopérer, notamment en matière de partage de renseignements, d'alerte précoce, de sécurisation des frontières et surtout de lutte contre les réseaux criminels. Mais il faut que cette coopération soit également globale. Renforcer les capacités des forces de sécurité de part et d'autre, prévenir la radicalisation, améliorer les conditions de vie des populations vulnérables et maintenir la confiance entre les citoyens et les institutions des deux pays.
8: Selon l'expert, l'enjeu va au-delà de l'intérêt des deux pays puisqu'il s'agit de contribuer à la stabilité de la sous-région ouest-africaine.
7: Merci Étienne Gatanazi. Notez qu'au Mali, l'influenceur pro-junte Bad le Malien a été inculpé pour atteinte au crédit de l'État et diffamation et placé en détention. Il avait accusé l'armée et ses alliés russes d'avoir exécuté au moins 10 civils dans la région de Ségou. Son procès est prévu le 28 décembre prochain dans un contexte de répression des voix critiques.
2: Au Burkina Faso, à présent, le capitaine Ibrahim Traoré lance la Ligue de la Souveraineté, intitulée Thérapie de choc pour un grand corps malade, un nouveau championnat de football présenté comme un moyen de valoriser la jeunesse et de relancer un secteur en difficulté.
7: En Guinée, l'opposant en exil Falikou Kourouma affirme que sa mère a été enlevée dimanche dernier dans la préfecture de Béla, dans l'est du pays. Membre du RPG, le parti de l'ancien président Alpha Condé, il réclame sa libération immédiate.
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7: Au Cameroun, après un bras de fer institutionnel provoqué par la suspension de la chaîne privée Vision 4 de l'homme d'affaires Jean-Pierre Amougou Belinga, le signal a été rétabli dans les bouquets de programmes.
2: Jean-Pierre Amougou Belinga est détenu depuis février 2023 dans le cadre de l'enquête sur le meurtre dans des conditions sordides du journaliste Martinez Zogo. Les explications de notre correspondant à Douala, Henri Fotso.
11: Tout est parti de la suspension de la chaîne Vision 4 fin septembre par le Conseil national de la communication CNC. Une décision immédiatement contredite par la lettre du 2 octobre du ministre de la communication René-Emmanuel Sadi, exigeant la reprise de la diffusion au nom de l'équilibre du paysage médiatique et de la sauvegarde des emplois. Contacté le président du CNC, Joseph Tchebonken Kalabosso, et les services du ministre de la Communication ont refusé tout commentaire officiel sur cette affaire. La suspension prononcée par le CNC relève d'une loi sur la communication sociale, analyse le politologue juriste Charlemagne Messanga Nyandim.
12: Cette loi est de toute puissance. C'est le ministre de la Communication sur proposition du Conseil, qui est un conseil et non une autorité, qui
11: malgré un rappel à l'ordre du CNC adressé aux distributeurs satellitaires de Vision 4, la sortie de crise a été officiellement actée par la lettre de réactivation du 6 octobre. Charles Maïmessanga Nyamding pointe toutefois des dynamiques plus souterraines liées aux ambitions et aux rivalités de succession au sommet de l'État.
12: La dimension institutionnelle forte. Malgré les tribulations de l'État, les ambitions qui incitent certains à faire n'importe quoi, nous avons quand même un état de droit qui résiste à tout cela.
11: La suspension de Vision 4 par le CNC a été décidée à la suite de contenus diffusés par la chaîne concernant l'affaire Martinez Zogo. L'homme d'affaires Jean-Pierre Amougou Belinga, propriétaire de Vision 4, est détenu depuis près de 4 ans dans le cadre de l'enquête sur l'assassinat du journaliste Martinez Zogo.

0: retrouvé mort en janvier 2023, mis en accusation comme l'un des présumés commanditaires. Celui-ci nie toute implication, tandis que le procès devant le tribunal militaire de Yaoundé se poursuit. Henri Fotso, à Douala pour la Deutsche Welle.
1: Toutes nos excuses pour la qualité du son et notez que la déforestation mondiale a reculé de 15% en 2025 avec 7 millions d'hectares de forêts détruits selon une étude de référence. Mais cette amélioration pourrait être de courte durée, notamment en raison de la dégradation de la situation dans le bassin du Congo. L'exploitation forestière, agricole et minière menace les écosystèmes, les moyens de subsistance et les communautés locales.
2: Non, bref, encore au Somaliland, cette fois, des centaines de personnes ont célébré à Hargeisa des propos de Donald Trump évoquant un territoire distinct de la Somalie. Une déclaration perçue comme un espoir de reconnaissance par les États-Unis alors que cette région sécessionniste reconnue uniquement par Israël, selon l'AFP, cherche toujours à faire reconnaître son indépendance.
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1: Et on retrouve Sophie Serbini. On disputait hier la suite de la deuxième journée de la phase de Ligue en Ligue des Champions. Et les clubs allemands ont connu des fortunes diverses.
4: Face à la révélation de la saison précédente, Bodo Glimt, le Borussia Dortmund s'est incliné 1-0. Une défaite logique puisque les Borussen se sont montrés apathiques. Alors que le calendrier du club est particulièrement chargé en ce moment, Niko Kovac avait choisi de faire tourner son effectif, laissant notamment Serhou Guirassy, Félix Mecha ou encore Julian Ryerson sur le banc en début de match. Un choix qui explique un peu cette défaite mais qui ne doit en rien l'excuser, selon l'entraîneur du BVB. Tous les joueurs doivent être capables de jouer, a-t-il déclaré après la rencontre. De son côté, le VfB Stuttgart a battu le Slovan Bratislava 3-0. Les joueurs de Sébastien Hoeneß ont largement dominé ceux de Yaya Touré dans un match très ouvert. A noter le premier but de la saison pour Denis Undave, un but qui devrait faire du bien au moral de l'attaquant allemand, très critiqué depuis le début de l'année. Le choc de la soirée entre le Paris Saint-Germain et Manchester City a tourné en faveur du PSG. Les Parisiens se sont imposés 4-2 au terme d'une superbe rencontre où ils ont, notamment en première mi-temps, fait parler leur individualité et leur magistrale technique. Désiré Doué et Ousmane Dembélé, tous les deux buteurs, ont particulièrement impressionné. Malgré la victoire et plusieurs jolis buts, Luis Enrique n'était pas tout à fait convaincu par la performance de ses joueurs. En raison de quelques accrocs en deuxième mi-temps, son équipe peut encore s'améliorer selon lui.
5: Notre amélioration aujourd'hui, c'est plus à commettre moins d'erreurs dans la pression. On a été despisté ou distrait à le début de la deuxième mi-temps. Et quand tu donnes de l'espace et de l'étoile à des joueurs de cette qualité, tu as des problèmes et c'est ça qui s'est passé.
4: Dans les autres rencontres de la soirée, le Real Madrid a battu l'AS Rome 4-3 grâce à un but décisif d'Antonio Rudiger dans les dernières minutes de jeu. Aston Villa a signé un carton en battant Fenerbahçe 6-0. Enfin, Liverpool a battu les Autrichiens du LASK 6-3. La prochaine journée de la Ligue des Champions aura lieu la semaine prochaine avec notamment PSG Barcelone ou encore Bayern Munich Arsenal.
1: Merci Sophie Serbini. À présent, notre rubrique « Le saviez-vous ?»
6: Le saviez-vous ?
1: Au large de Vilanculo, sur la côte mozambicaine, les hippocampes ont longtemps alimenté un trafic international destiné notamment aux marchés asiatiques de la médecine traditionnelle.
2: Menacée par le braconnage, cette espèce protégée est aujourd'hui au cœur d'un projet de conservation original. En associant anciens braconniers, pêcheurs et défenseurs de l'environnement, l'initiative transforme ces petits poissons en véritables moteurs de tourisme durable et de développement pour les communautés locales. C'est un reportage d'Andreas Scheibenreif présenté par Fréjus Kenom.
7: L'hippocampe est un animal recherché dans le monde. En médecine traditionnelle chinoise, il est utilisé contre l'asthme, l'impuissance, l'arthrite et de nombreuses autres maladies. Ce commerce alimente un trafic international, particulièrement vers les marchés asiatiques. Résultat, toutes les espèces d'hippocampes sont aujourd'hui menacées et leur capture est interdite dans la plupart des pays. Sur les côtes de Vilanculo, au Mozambique, ces petits poissons étaient eux aussi victimes du braconnage. Ilidio Kolé, coordinateur du programme communautaire Parco, connaît bien les rouages de ce trafic pour l'avoir longtemps combattu sur le terrain.
8: On a découvert que des braconniers vendaient les hippocampes sur le marché chinois.
7: Aujourd'hui pourtant, leur population augmente de nouveau. Ce succès repose sur une alliance peu connue entre défenseurs de l'environnement et anciens braconniers. À l'origine de cette initiative se trouve justement Ilidio Kolé. Né dans cette région, fils de pêcheur, il a grandi au contact de la mer et de sa biodiversité. Mais c'est pendant ses études qu'il prend conscience des conséquences de la surexploitation des ressources marines.
8: C'est surtout à l'université que j'ai pris conscience des problèmes environnementaux liés à la pêche artisanale. On travaillait directement avec la communauté, on menait des actions de sensibilisation.
7: La pêche constitue la principale source de revenus pour les populations. Les hippocampes se vendent cher et représentent une tentation dans une région où les alternatives économiques sont limitées. Avec son organisation, Parco, Ilidio Kolé décide alors d'impliquer directement les habitants. L'objectif est double, mettre fin au trafic tout en proposant d'autres sources de revenus. Les débuts sont difficiles et la population reste méfiante. Puis une idée fait son chemin, organiser des safaris pour observer les hippocampes dans leur milieu naturel. Le véritable tournant intervient après une opération contre les réseaux de trafic. Avec l'aide d'un informateur, plusieurs trafiquants sont arrêtés. Cette intervention change profondément la perception des habitants, explique Ilio Kolé.
8: Si vous chassez les hippocampes, vous risquez entre 8 et 18 ans de prison. Avec cette loi stricte et en comprenant les avantages de la conservation, la communauté a commencé à changer de regard sur ce problème. Elle a compris qu'il valait mieux les protéger que les tuer, sinon les hippocampes auraient disparu. Préserver ces espèces est bien plus rentable. Le tourisme apporte des revenus durables pour les communautés.
7: Peu à peu, les habitants découvrent le potentiel du tourisme écologique. Les safaris consacrés aux hippocampes voient le jour et attirent désormais des visiteurs. Ilidio Kolé rappelle qu'autrefois, les familles dépendaient largement de ce commerce illégal.
8: À cette époque, certains enfants n'allaient même pas à l'école. Ils accompagnaient leurs parents pour pêcher et des hippocampes destinés au marché chinois. Les acheteurs payaient 15 000 maïti par kilo, équivalent de 200 euros. Un kilo représentait entre 700 et 900 hippocampes séchés.
7: Aujourd'hui, la situation est bien différente. Les revenus des safaris profitent essentiellement aux communautés locales, tandis que Parco ne prélève qu'une faible commission pour assurer le fonctionnement du programme. Pour Ilidio Kolé, les résultats sont déjà visibles.
8: Le nombre d'hippocampes augmente. On en observe de plus en plus aujourd'hui qu'avant.
7: Les visiteurs découvrent désormais ces animaux dans leur habitat naturel, accompagnés par ceux-là même qui les capturaient autrefois. Parmi les touristes, Alastair Alan salue cette initiative qui bénéficie à tous les acteurs.
8: Je trouve que l'idée est excellente. Tout le monde y gagne. Les communautés gardent une source de revenus. Les hippocampes restent en vie. Et nous, on peut les observer dans leur milieu naturel.
7: Au-delà des safaris, Parco mène de nombreuses autres actions. Des opérations régulières de nettoyage des plages sont organisées. Les bouteilles en plastique sont collectées, puis revendues dans des points écologiques. L'association intervient aussi dans les écoles et les jardins d'enfants pour sensibiliser les plus jeunes à la protection de la nature. Aujourd'hui, Parco travaille avec 6 communautés de pêcheurs le long du littoral de Vilanculo. Si le tourisme représente une alternative prometteuse, la pêche demeure indispensable pour de nombreuses familles. Mais sur les côtes de Vilanculo, les hippocampes sont déjà de retour. Et avec eux, renaît l'espoir qu'en protégeant la biodiversité, il est aussi possible d'assurer durablement les moyens de subsistance des communautés du littoral.
1: Voilà, c'est sur ce reportage de Francis Kenom et d'Andreas Scheibenreif que prend fin cette édition. Un reportage qui porte sur les hippocampes, ces petits poissons, véritables moteurs du tourisme durable. Carole Assignon, comme vous le savez, c'est la fin de cette édition, l'essentiel de l'actualité de ce jour.
2: Eh bien, nous avons parlé d'une enquête pour blanchiment présumé qui vise à Bruxelles des proches du président congolais Joseph Kabila suite au lancement d'un nouveau du président congolais Félix Tshisekedi, suite au lancement du nouveau mouvement par l'ex-président présent Joseph Kabila. On s'est aussi interrogé sur l'avenir des accords de Doha et de Washington. On a aussi parlé de la visite annoncée aujourd'hui au Mali du chef des services de renseignement ivoirien. Devrait être question de sécurité et d'échange de renseignements. Et puis au Cameroun, le signal de Vision 4 a été rétabli après un bras de fer institutionnel. Ceci alors que le promoteur du média, Jean-Pierre Mungu-Belinga, reste détenu dans le cadre de l'affaire Martinez-Zogo.
1: Un nouveau rendez-vous est pris, c'est ce soir à 17h en temps universel pour une nouvelle édition. D'ici là, portez-vous bien et on vous dit au revoir. Tchuss.

0: Bonjour à tous et à toutes, midi 30, ravi de vous retrouver en direct et en studio pour le Shaker. Bonjour Dalila.
1: Bonjour.
0: Merci donc de nous rejoindre sur Studio ZEF pour votre agenda culturel et social de la semaine, du week-end et de la semaine à venir. On a trois invités, peut-être bientôt quatre, on verra s'il y a un quatrième comparse qui vous rejoint. Bonjour l'équipe de l'Étendard.
2: Bonjour.
0: Merci d'être avec nous. Alors j'ai Thierry, Delphin et Cédric, c'est ça?
3: Tout à fait.
0: Super. Il y aura peut-être Triche qui va arriver pendant le direct. On va parler donc d'un événement, quand même un anniversaire, ça se fête malgré tout. On va parler des 10 ans donc de l'association L'Étendard. Association discrète, c'est presque dans les statuts de l'association, mais qui n'empêche anime quand même fortement la vie culturelle et sociale de Blois. On va revenir sur ces 10 ans et sur ce week-end de festivités que vous promettez donc ce week-end. En attendant, donc on commence comme d'habitude avec une première salve d'événements donc Dalila.
1: Le samedi 17 octobre à 18h, une dégustation viticole théâtrale dans le cadre de l'opération Vignoble en scène est proposée par une œnologue qui vous accueillera et vous guidera au milieu des saveurs. Elle parlera cépage, robe, caudalie et autres arômes citronnés tout en ouvrant les portes de son univers. Un monde fait de travail acharné, mais aussi de plaisir, viticole simple, accessible à toutes et à tous. C'est tout public dès 12 ans et les tarifs vont de 17€ pour le tarif réduit et 20€ le tarif plein.
0: Place au jeu revient à Blois pour une troisième édition. Cette ludothèque éphémère où le jeu sous toutes ses formes est roi sera à découvrir donc sur un chapiteau installé sur le parvis de la Halle aux Grains et en centre-ville. Donc ce sera toute la journée de samedi 17 et dimanche 18 de 10h à 19h. Il y aura un food truck sur toute la durée de l'événement. Donc allez jouer en famille, entre amis, des jeux en bois, des jeux de société, il y en aura pour tous les goûts. Et d'ailleurs en parlant de place au jeu, il y a un événement un peu spécial.
1: Oui, la Coupe de Poudloir a fêté ses 10 ans, elle aussi.
0: Tiens.
1: Et donc pour cette 10e édition, ce sont 500 participants qui ont répondu présent le samedi 26 septembre. Et dans le cadre de l'événement Place au jeu, Geek4U proposera des jeux vidéo rétro gaming le samedi 17 octobre 2026 de 14h à 19h sur le parvis de la Halle aux Grains à Blois avec entrée libre.
0: Donc le Place au jeu est gratuit, donc en entrée libre ça aussi. Le CDPN organise les vacances scolaires pour ceux qui l'auraient oublié ou qui n'ont pas d'enfants. Le CDPN organise des ateliers et des sorties nature au long de cette quinzaine à destination des enfants et des familles. Ce sera à la Maison de la Nature et à la réserve située à Marolles, donc du 19 au 29 octobre, avec par exemple des balades comptées comme celle du 19 octobre de lundi prochain à 14h. Il y aura du Land Art le 29 octobre, le jeudi 29, et des escape games sur le thème de la nature, par exemple, mardi 20 à 11h. Vous pouvez donc réserver et puis prendre connaissance des autres animations donc de ces vacances scolaires auprès du CDPNE 02 54 51 56 70 ou à l'adresse mail contact@cdpne.org. Évidemment, les liens et les numéros de téléphone sont à retrouver sur l'article de podcast.
1: Et l'Observatoire Loire aussi organise des activités pour les vacances, avec notamment un débat sur la pollution plastique et une grande collecte citoyenne de déchets au port de la Creusille, le 17 octobre à 9h, mais aussi des balades en bateau tous les après-midi pour découvrir les paysages de saison. On peut les contacter par mail à info@observatoireloire.fr ou par téléphone au 02 54 56 09 24.
0: On continue avec des animations familiales du 17 au 31 octobre. C'est la réservation et les informations se font auprès de l'Office du Tourisme de Vendôme à l'École des Sorciers. C'est un jeu de piste familiale d'une heure et demie proposé à partir de 20€ la mallette pour un enfant accompagné d'au moins un adulte, il faut le préciser. Les enfants deviennent des apprentis sorciers équipés pour résoudre des énigmes, manipuler des objets mystérieux et décoder la pierre du savoir. Il y a trois horaires par jour, 10h, 14h et 16h. Le début se passe à l'Office du Tourisme où les équipements vous seront distribués de samedi 17 jusqu'au 31 octobre. Donc réservation 02 54 77 05 07.
1: Le club de Blois Loire et Château organise un marché gourmand le 18 octobre au château de Ville-Savin pour les rendez-vous du chocolat. dans le cadre du château, chocolatiers, producteurs et artisans mettent à l'honneur leur savoir-faire et leur création. Il est organisé par le Rotary Club de Blois, Loire et Château. C'est un événement organisé au profit de l'enfance en difficulté. Il commence à 10h le 18 octobre et il est à 5€.
0: On reste au château de Ville-Savin, toujours pour les vacances scolaires. Donc on pourra mener l'enquête dans le parc du château. Un jeu de piste pour les enfants sur le thème d'Halloween sera proposé du 19 octobre au 1er novembre, sans réservation, en accès libre donc, de 10h à 12h et de 14h à 18h. 9€ pour les adultes et 6€ pour les enfants. Gratuit pour les moins de 6 ans. Les réservations se font auprès du château de Ville-Savin, 02 54 46 42 88 ou l'adresse mail châteauvillesavin@wanadoo.fr.
1: Et pour un petit côté musical, le concert de Mathis Poulain aura lieu le samedi 17 octobre 2026 à 20h à la salle des fêtes d'Auton, en marquant la toute dernière date de l'année pour sa tournée Chasseur de comètes. L'événement est organisé dans le cadre du festival Festilésime 41 et il est proposé au tarif de 8€ pour les adultes et 5€ pour les moins de 12 ans. Les réservations se font directement auprès de la mairie au 02 54 80 33 43.
0: Eh bien, on se fait une pause musicale donc avec Mathis Poulain, un artiste local, pour en parler d'artistes locaux juste après avec nos invités. En attendant, donc, on s'écoute la chanson pop de Mathis Poulain avec le morceau Pour de bon. Et ensuite, on retrouve nos invités. À tout de suite.
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0: De retour donc en direct et en studio. Donc on vient d'écouter Mathis Poulain qui se produira à Auton ce samedi soir. On est en direct donc avec nos invités qui viennent fêter un peu en avancée avec Studio Zef donc les 10 ans de l'étendard. Donc Cédric, Delphin et Thierry qui sont avec nous. Dalila, c'est à toi.
1: Oui.
0: Alors finalement il y a trois micros pour trois, donc si voilà, c'est en attendant que Trish arrive, si elle, elle nous fait l'amitié de venir, vous avez un micro chacun pour l'instant, vous serez plus à l'aise. Allez-y.
2: Je m'entends pas.
0: Si, normalement.
1: Si, on vous entend. Bah, rebonjour déjà.
2: Rebonjour.
1: Alors votre association, comme on avait dit hors antenne, il y a un concept assez comment dire, très
0: spécifique. Hein.
1: Voilà. Est-ce que ce serait possible peut-être pour l'audience de le réexpliquer, ou est-ce que c'est vraiment trop abstrait pour
3: Alors, je vais peut-être juste commencer parce que Cédric, avant que tu arrives, j'ai dit, j'ai lâché la phrase pour être heureux, vivons cachés.
4: Ouais. Ouais, y a un peu de ça. En fait, nous, il y a 10 ans, on a monté l'étendard, donc LESTEMPSD'RTS. Et en fait, le concept qui n'est pas du tout novateur ou rien du tout, c'est que le lieu, donc nous, c'est l'étendard. Lieu de création, lieu commun de création hors du commun. Et l'idée, c'est qu'on était un peu tous dans des colocations, on était ensemble, et quand on devait bricoler, quand on devait organiser quelque chose, faire venir un copain ou quoi, bah, à chaque fois c'était dans le garage, fallait qu'on range le garage, qu'on sorte des tréteaux, qu'on coupe une planche pour se faire un bout. Et c'était un peu agaçant, quoi. Au bout d'un moment, on s'est dit, on va essayer de trouver un lieu commun qui nous fédère et de se fédérer autour de ce lieu. Donc on a cherché, on a visité des granges, on a visité pas mal de choses, et on est tombé sur ce hangar qui est un hangar de 700 mètres carrés. Et du coup, avec le propriétaire qui voulait absolument nous faire un bail commercial, le premier propriétaire, parce qu'on a eu du coup, comme on a 10 ans, on a eu pas mal de choses qui se sont passées, mais le premier propriétaire voulait nous faire un bail commercial, et pour avoir accès au bail commercial, on a monté une association qui s'appelait l'étendard. Donc au début, c'était un peu une association blanche entre guillemets, comme à l'instar d'un mariage blanc, et on la faisait pas trop fonctionner. On a expérimenté plein de choses, plein de diverses façons de fonctionner avec diverses personnes. Il y a énormément de gens qui sont passés dans ce lieu à tenir, à rester, à dormir, ou aussi à juste proposer des choses, des ateliers, des concerts, de la musique, énormément, pléthore d'activités. Je pourrais pas être exhaustif et tout citer parce que en 10 ans il s'est passé énormément de choses. Pour en citer quelques-unes, on a fabriqué le char dragon du carnaval, on a organisé multitude de concerts à droite et à gauche dans divers styles et tous styles confondus. On a fait des arts, on a fait des... C'est un lieu aussi un peu militant, donc vraiment un large public qu'on touche, qui sont plutôt des gens qui n'ont pas forcément non plus accès aux grosses programmations style Château d'eau, Maison de Bégon ou quoi, parce que déjà le prix parfois, ou voilà. Voilà, déjà, je pense que j'ai brossé un beau...
0: C'est un lieu, moi je suis arrivé en 2021 à Studio Zef, je vous ai identifié relativement rapidement, mais j'étais très surpris de savoir que l'étendard avait 10 ans, effectivement, là, en préparant le shaker de cette semaine. Donc, comme tu disais Thierry, donc avec cette phrase un peu concept de vivons heureux, vivons cachés, il y avait l'idée de se définir dans la marge, en fait, de

0: Et quand les politiques viennent nous voir, ou les pompiers, ou la mairie, ou la police, des fois, nous disent, mais en fait, vous êtes quoi, et du coup, bon, nous, on est un peu protéiforme, mais l'idée, c'est de dire, on est un tiers-lieu, mais pas vraiment un tiers-lieu, et à l'instar du tiers-monde, bah, il y a aussi peut-être un quart-monde. Du coup, une fois, moi, je leur ai dit, bah, on est un quart-lieu, et en fait, ils ont pas compris. Donc, bon, bah, voilà, on n'essaye pas trop, on se définit un peu par nos activités et nos actions, et on, voilà, on veut pas trop, je pense, rentrer dans une case aussi. On a un peu cette volonté, et nous, on se définit pas forcément en marge, mais c'est vrai qu'il y a des gens qui nous ont mis dans cette marge-là. Mmh. Après, je pense que ça nous convient bien aussi d'être un peu pirate, un peu punk.
1: C'est ça,
0: un peu,
1: oui. Mmh.
0: Voilà.
2: Mmh. À propos d'action, moi, en regardant la programmation là de ce week-end, j'ai remarqué que c'était beaucoup des artistes locaux qui allaient être programmés. Est-ce que aider des artistes locaux, c'est vraiment votre idée principale, ou est-ce que ça fait partie de ce courant que vous avez commencé, j'ai envie de dire, mais aussi vraiment continuer?
3: Ben, alors, pour la programmation de ce week-end, il n'y a qu'un seul artiste local. Mais on a eu plusieurs artistes dans nos, parce qu'on a un studio de musique aussi à l'Étendard. Du coup, il y a eu plusieurs artistes qui sont passés par ce studio. Mais là, pour ce week-end, du coup, on a Pédiluve, qui est un artiste local, quoi, du Cru. Et après, les deux autres groupes, Parsec, sont de Clermont-Ferrand, et Métro sont de Rennes. Voilà. Et après, on a les deux DJ, Charles Champagne et Léo Sauvignon, qui sont du Cru aussi.
1: Mais il y a quand même cette volonté, vous avez un studio de musique, donc il y a quand même cette volonté d'accueillir des artistes locaux, ou pas d'ailleurs.
0: Ouais, bah en fait.
1: D'aider un peu au développement dans un circuit moins institutionnel que le Château d'Eau et le studio Polder.
0: Tout à fait, il y a des studios à Blois, hein,
1: ouais,
0: et on encourage aussi à. Donc voilà, nous on est un peu la case d'en dessous, on n'est pas trop professionnel. Le studio, on ne peut pas forcément louer une heure de professionnel, les jacks des fois. Enfin, on a quand même quelques instruments, une batterie, des guitares, tout ça, mais voilà, l'idée c'était un peu plus expérimental, et si l'expérience se convient, après on invite à. Voilà, parce que maintenant, au bout de 10 ans, on est quand même identifié dans le réseau culturel blésois. Et bon, voilà, l'idée, c'est que nous aussi, on avait un peu de pratique musicale. En fait, on a appelé donc l'étendard, mais bizarrement, on n'avait pas tellement d'artistes étiquetés comme tels. Donc, on expérimentait tous un peu, soit de l'artisanat, soit un peu d'art plastique, à des aplats ou quoi, ou soit un peu de musique. Et en fait, bon, très vite, on s'est dit, où on pratique pour pas gêner les autres qui sont en train de faire autre chose, on s'est dit on va dédier un espace qu'on dédie à la musique, et du coup bon gré mal gré, il a fonctionné. Puis il y a des gens qui sont venus, des danseurs, des gens qui avaient besoin d'un espace aussi, d'un espace un peu calme, un peu chauffé, un peu avec de l'électricité. Et en fait, on s'est rendu compte qu'on venait pallier un trou dans la raquette, quoi, où il y avait quelque chose qui existait et qui était parfois cher, mais il y avait ce trou dans la raquette, quoi.
4: Ouais, je crois qu'on peut évoquer le système du partage de savoir, parce qu'il y a ça dans ta description, Cédric. C'est, on a besoin de lieux parce qu'on se rend compte qu'on n'a pas le garage, c'est compliqué. On trouve un lieu et du coup on le partage, et on partage aussi ce qu'on y fait. On crée un studio de musique parce que ça vient répondre à une demande d'abord des gars qui s'installent, mais aussi partageons, ouvrons à d'autres. Et le partage de savoir, c'est dans les statuts, je crois, et c'est assez important.
0: Partage de savoir de pair à pair, exactement. Mm.
3: Il y a les Sharpers qui sont déjà venus dans notre studio.
1: Oui, alors que les Sharpers peuvent bénéficier du circuit, exactement, institutionnel. Mais
3: il y a Jaco aussi.
1: Ouais.
3: Qui c'est d'autres?
1: Donc des artistes bien identifiés de la scène.
0: Pagaille,
1: Loire et Cher.
3: Exactement, il y a Pagaille, et puis quoi d'autre? Et dernièrement, il y a un groupe de Tours qui est venu, qui s'appelle Cage.
0: Okay. Ouais, il y a des choses aussi qui ont été, c'est pas pour avoir la primeur ou dire on l'a fait avant, mais il y a des choses qui marchent aujourd'hui, qui sont un peu repris par les bars ou les choses un peu institutionnelles, et même je crois que Studio Zef aussi organise les jams, enfin que ce que nous on appelait les jams de la pleine lune, qu'on faisait à l'époque à chaque pleine lune, et on faisait, c'est un open mic, quoi, micro ouvert, et du coup voilà, les gens venaient, donc bon, voilà, ça, nous, on fait moins maintenant aujourd'hui, mais je sais que par exemple à l'arborescence au bar, souvent il y a ces jams aussi. Donc,
2: Est-ce que du coup, pour si on pouvait essayer de définir

0: finir un peu votre association, vous êtes comme une sorte de tremplin, par exemple pour les personnes qui recherchent de l'aide ou des ressources, ou même pour certains concepts que vous avez commencé et qui après sont devenus plus connus parce que vous avez essayé avant.
1: Oui, on a un lieu ressource, ça c'est sûr. Un lieu tremplin, je sais pas, on n'a pas cette vocation-là et on n'est pas non plus, on a personne au sein de l'association qui soit formé à proprement parler à accompagner une démarche professionnalisante ou culturelle ou artistique, bien qu'il y ait quand même des gens qui sont animateurs ou qui vont être. Enfin voilà, ça, c'est ce genre de profil qui existe, mais voilà. Et puis on est tous bénévoles aussi, comme parce que le fait de vivre caché aussi, c'était un peu de dire on demande pas de subvention. Donc nous, ça fait 10 ans qu'on fonctionne avec que du don, du prêt, et qu'on fonctionne sur notre réseau interne et en facilitation de réseau quoi.
2: Mais peut-être ça peut répondre l'exemple de Paul. Paul, c'est un jeune homme à l'époque. Il se présente à l'étendard, il vient à l'apéro généreux à 19h, puis il dit voilà, moi je veux devenir boulanger, je voudrais montrer une boulangerie, je fais partie d'une asso, je vais monter mon four et je veux faire du pain et vendre du pain. Et c'est une réponse enthousiaste, je crois, des bénévoles de l'étendard qui tout de suite prennent des planches, des marteaux, créent un caisson à l'intérieur de l'étendard qui devient un comment ça s'appelle ?
3: Un laboratoire
2: pour faire le pain, faire le lever, j'y connais rien, mais faire la farine, de l'eau, du sel et voilà. Et aujourd'hui, il vend du pain, ça a permis de poser son projet professionnel, c'est sa profession.
1: Ouais, mon exemple aussi personnel, moi j'ai monté une auto-entreprise à l'époque qui s'appelait Nova Loire, qui faisait de la batellerie fluviale touristique avec de la nourriture embarquée. Et du coup, je partageais le labo avec Paul pour mettre les tomates dans les petits cartons et couper le saucisson et tout ça. Donc, on partageait le labo et voilà. Et c'est aussi aujourd'hui, il y a aussi d'autres associations qui viennent. Le planning familial, par exemple, l'association Latino Cultura,
3: la Tessi,
1: etc. Donc voilà, la Ralingue qui fait aussi de la batellerie. Et c'est un espace et chacun peut venir moyennant une petite participation financière qui est moins chère qu'un autre espace si vous vouliez louer, je sais pas quoi. Donc là, maintenant, venez pas tous nous voir demain en disant on veut un espace à l'étendard parce qu'on est un peu complet aussi, on a plus trop de place.
4: Victime de votre succès ?
1: Ouais, un petit peu. Mais voilà, donc oui, un lieu expérimental, un lieu de test en tous les cas, et peut-être de professionnalisation. Mais il y a d'autres structures, la BGE ISMER, la CCI, qui le font aussi. Et voilà, nous, on vient vraiment pallier ce trou dans la raquette aux besoins et à la personne. En fait.
4: Ce qui est fascinant avec vous, là, tu viens de citer des structures qui bossent avec vous, donc la TSI, le planning familial, la Ralingue, et puis j'en ai oublié une, la dernière que tu as citée, qui sont des associations avec lesquelles Studio ZEF est en partenariat hyper fréquemment, mais l'étendard, justement, qui est agrégateur de tout ça et encore une fois très caché, très discret, un peu au fond de la classe là-bas, planqué derrière les premiers qu'on voit nous ici à Studio ZEF tout le temps et avec qui on a l'habitude de faire plein d'émissions et plein de partenariats. Donc c'est ça qui est assez intéressant de vous entendre et de vous avoir aujourd'hui ici, c'est que ça nous permet, ça me permet de mettre un visage, alors à part Thierry qu'on croise pour l'émission avec Somery, mais sinon de mettre un visage sur une association et une structure qu'on connaît par ricochet en fait, et ça c'est intéressant.
2: Je pense qu'il y a une vraie force d'idée de démocratie, du groupe, de la décision par le groupe. Il n'y a pas quelqu'un. C'est compliqué d'élire un bureau à l'étendard. C'est un peu compliqué.
3: C'est un prénom.
2: C'est trop hors norme. Et je pense que c'est une vraie qualité. Moi, c'est le mot alternatif qui me vient. Mais parce que. Moi, ça fait pas très longtemps que je connais l'étendard. Je le connais par la Tessie qui n'avait pas de lieu où poser ses valises et qui existe grâce à l'étendard. C'est certain, mais c'est un lieu
4: et qui est maintenant installé au Fluxus dans un lieu très institutionnel la ville de Blois tous les mercredis.
2: Ouais, c'est vrai.
4: On y était hier. Il y aura une émission ce jeudi dans la Lorgnette, justement, en collaboration avec
2: que tu vas monter cette nuit, je crois.
4: Que je vais monter cet après-midi.
2: Ok. Mais il n'y a pas de lieu comme... Il faut visiter, il faut venir travailler un peu et se poser un peu à l'étendard, parce qu'il n'y a pas d'autre lieu comme ça. C'est vraiment une alternative à tout le reste. Et je rajoute juste une petite chose.
4: Mais on sera en terrain familier parce que tous les gens du planning, de la TSI, etc., traversent votre lieu.
3: Il y a plein de têtes connues.
4: Voilà, c'est ça.
2: Et il y a de la chaleur. C'est un lieu chaleureux. C'est un lieu...
3: Et puis il y a du bon pain.
2: Il y a du bon vin, il y a un bar, il y a des gens sympas.
4: Les gens, ils viennent de tous horizons, de toute classe sociale, ceux qui font, qui sont dans, dans l'écosystème de l'étendard.
1: Ouais, ça reflète la ville de Blois aussi. Hein. On a des gens qui sont en situation de précarité extrême, qui ont traversé des océans sur des canaux. Il y a des gens qui sont à la rue. Il y a des gens qui ont des. On a un docteur en sciences humaines et de l'urbanisme. Donc voilà, en fait, c'est vraiment à la croisée des mondes et un peu. Comment à la croisée des trous dans la raquette, quoi.
4: Encore une fois,
1: c'est vraiment ça, c'est qu'on vient, pallier un peu à un manquement de notre société et c'était pas forcément volontaire à la base, c'était vraiment une bande de potes qui se réunissaient pour boire des coups, hein. C'était un peu ça l'idée de base et pour bricoler aussi, mais. Et bah voilà, on a tiré des fils, on a tissé des liens, et aujourd'hui, bah, je pense qu'on est assez fiers et contents aussi de ce que c'est devenu, même si c'est pas forcément la vocation première et qu'il y en a qui sont partis et qui se sont dit ah, mais moi j'ai pas envie que ça devienne ça ou quoi. Bon bah de toute façon, ça se fait avec les gens, donc les gens qui sont là aujourd'hui. Et tu disais tout à l'heure mettre un visage, mais en fait demain t'auras peut-être pas le même visage de l'étendard derrière les micros.
3: C'est.
1: Du coup, bon, voilà, il y en a qui restent, il y en a qui partent, puis il y en a qui reviennent et qui repartent. Et c'est ça qui fait un peu notre richesse, je pense aussi, et le fait de graviter dans d'autres projets, parce que on n'a pas que notre projet à défendre, il n'y a pas que l'étendard. Le fait qu'on soit investi dans avec les Mexicains, avec les artistes, avec ceux qui font du son, ceux qui font ceci, ceux qui font cela, du sport, on a eu la Zumba, on a eu la Capoeira, etc., etc. Donc voilà, c'est. C'est avant tout, je pense, un lieu un peu tiers.
3: On a eu les skateurs aussi.
1: Ouais, l'assaut Sound of Street, l'assaut de skate, etc.
0: Moi, je me demandais, parce que du coup, vous dites que vous aidez tous des personnes, ce qui est bien, mais j'ai remarqué que vous n'avez pas beaucoup de présence sur les réseaux sociaux, ce qui doit aller avec, du coup, votre
4: philosophie ouais.
0: Cachée. Ouais. Et comment vous faites pour que les gens sachent que vous êtes là pour les aider? Est-ce que vous servez du bouche à oreille? Est-ce que vous...
3: Eh ben, il faut venir et adhérer sur place. En échange d'une pièce, vous donnez votre email et puis... Et après, vous avez les infos sur votre boîte mail.
2: Ce qui fait qu'on a 900 adhérents.
3: Voilà.
2: Donc, en fait, c'est pas de réseau, mais du réseau humain.
0: Ouais.
2: Réseau social, on n'aime pas.
0: Voilà. Okay.
2: On veut des choses, des contacts, des vraies choses humaines. Des morceaux de nous.
4: On pourrait parler encore longuement de l'association. Il faut qu'on avance un petit peu. On va parler du week-end. Qu'est-ce qui nous attend à part les quelques concerts? On a déjà évoqué quelques artistes. Ouais. Et puis on va en écouter un juste après. Mais est-ce qu'on peut parler de votre programme du week-end, concrètement?
3: Tout le programme. Donc, le samedi, c'est essentiellement des concerts, du coup, qui démarrent à 20h30. Mais l'ouverture sur site, c'est à 19h. Il y aura de la restauration. Qu'est-ce qu'on peut dire d'autre?
4: D'où vient la restauration pour info? Est-ce que c'est un food truck? Est-ce que c'est des gens de l'étendard qui vont cuisiner? Alors, de la bouffe locale, cuisiner sur place, tout ça?
3: C'est une cantine solidaire.
4: Okay.
3: Et c'est fait par des personnes qui sont pareilles, qui ont très peu de moyens, et voire pas du tout de moyens. Et c'est leur un peu façon de se rémunérer, j'ai envie de dire.
4: De subsister, oui.
3: De subsister, ouais. C'est pas, et du coup, c'est à prix libre.
4: Ok.
3: Donc, oui.
2: Et tout est à prix libre.
3: Tout est à prix libre.
2: À l'étendard, il y a une, on l'a pas dit, mais c'est important. Et la notion de prix, hein, la notion de capitalisme, elle est revisitée très largement parce que cette notion de prix libre, elle est fondatrice aussi du lieu.
3: Oui. Ça permet
2: tu
3: à tout le monde.
2: Tu fais selon tes moyens.
3: Voilà, ça permet à tout le monde de manger et puis de faire la fête, quoi.
1: Ouais, alors.
3: Alors après, la boisson n'est pas à prix libre, par contre.
1: Ouais, on a quand même donc l'étendard, c'est un hangar de 700 mètres carrés avec une petite cour devant. On est situé vers le parc des Mets pour ceux qui connaissent. Et puis ce lieu, en fait, on l'a pas acheté. Hein, ce lieu, il est en location, donc tous les mois, on doit une somme à un propriétaire qui est à peu près 1 000 euros, quoi. Et plus des charges d'électricité, d'eau, etc., d'internet et j'en passais des meilleurs. Donc on a quand même un budget de fonctionnement qui est à l'année à une bonne vingtaine de milliers d'euros.
4: Okay.
1: Donc voilà, il faut aussi qu'on organise des choses. Par contre, on n'a pas l'ERP, établissement recevant du public. Enfin, on est dans une catégorie. Enfin, ça a été un combat et c'est aussi pour ça qu'on s'est pas mis trop sur les réseaux, parce que de ce combat-là, on nous a les peu de fois où on s'est mis sur les réseaux, on nous l'a retoqué et on nous a dit vous avez pas le droit de faire ça. Donc maintenant, on préfère pas le mettre et puis des fois le faire quand même. En tous les cas, cette édition des 10 ans, les concerts, ils seront pas dans le hangar. Ils seront au parc des Mets.
4: Ok.
1: Donc voilà, on a demandé les autorisations et tout, donc on sera vraiment au parc des Mets. Donc vous trompez pas.
3: Ah oui. Ça...
4: Donc samedi soir, rendez-vous au parc des Mets pour les concerts.
3: Ouais, voilà.
4: Ok. Et dimanche.
3: Et le dimanche. Eh bien, le dimanche, ce sera sur site, ce sera au hangar, à l'étendard. Du coup, est-ce que je dis l'adresse ?
1: Ouais, ben on aura le boulanger, j'allais dire le paysan, mais il n'est pas... Le boulanger Paul qui fera des pizzas pour le coup. Voilà, on sera en extérieur parce qu'à l'intérieur, on ne peut pas accueillir les personnes. Mm-hmm. Il y aura une petite rétrospective, un peu de discussion et puis un petit pas un spectacle, mais voilà, une petite compagnie de cirque qui sera là et qui fera un peu qui animera un peu l'après-midi.
3: À partir de 16h, il me semble.
2: Le cirque, oui, c'est à 16h. La pizza, c'est le midi.
3: Et je fais juste une petite pub pour l'association
1: Latino Cultura.
3: Latino Cultura, qui organise un loto drag chez Masato à partir de 16h.
2: Dimanche,
3: voilà.
4: Tout
3: dimanche
4: à fait.
3: 18 à partir de 16h.
4: J'avais eu l'information et elle s'est oubliée dans l'agenda, mais j'avais bien pas vu passer le flyer. J'ai oublié de le remettre dans l'agenda, donc tu fais très bien de le mentionner.
3: Donc, de ce que j'ai compris, c'est de 16h à 19h, il y a des ateliers là-bas, et à 19h commence vraiment le loto drag.
4: Ok.
3: Tandis que chez nous, le cirque commence vers 16h et ça dure 1 heure à peu près. Du coup, il y a moyen de
4: faire
3: transiter tranquillement d'un lieu à l'autre.
4: Ok. Daniel,
0: est-ce que vous pouvez juste rappeler à quelle heure commencent les concerts, peut-être samedi?
3: Ah oui.
0: Je suis pas sûr qu'on l'ait mentionné.
3: Ah oui, alors j'avais dit, alors sur site au parc des Mets, dès 19h, on sera sur place, on pourra accueillir du monde. Et les concerts commencent aux environs de 20h30.
0: D'accord.
3: Voilà. Et on commencera, je pense qu'on a l'ordre de passage, on commencera avec Pédiluve, du coup, qui fait du rap du Loir-et-Cher, voilà. Après, on continue avec Métro, qui vient de Rennes, et c'est vraiment du punk post-hardcore.
4: Ça va secouer.
3: Ça va secouer, c'est sympa. Et puis Parsec, qui sont déjà venus au Château d'Eau.
4: Ce nom me disait quelque chose, effectivement.
3: Ouais, et c'est là que je les ai recrutés, du coup, pour...
4: pour venir jouer
3: pour aujourd'hui. Pour 9-10 ans. C'est de l'électropunk. Enfin, ils se classent comme ça, mais bon, c'est encore autre chose.
1: Et ensuite, pour finir, le DJ set de Charles Champagne et Lélé Sauvignon.
3: Voilà.
4: Très bien, on a toutes les infos. On peut resituer un peu exactement. On a compris que vous n'étiez pas loin du Parc des Mets, mais comment on fait? Parce que moi, je le sais que vous n'êtes pas loin du Parc des Mets, mais je ne vous ai jamais vraiment repéré tout à fait non plus. Donc voilà.
2: Ouais, il est caché ce lieu.
3: Alors, on donne l'adresse.
1: On peut donner l'adresse. Hein.
4: Voilà. Vous pouvez donner l'adresse. Vous faites comme vous voulez, les gars.
1: On peut tout à fait donner l'adresse. Donc, l'adresse
2: parle, là, dévoile.
1: C'est le 9 bis chemin des Tillières. C'était avant parce que ça a été donc avant c'était le 76, c'est à la perpendiculaire de l'île au Castor et on est vraiment pas très loin de la Loire. Faut vraiment hésiter à aller derrière et c'est un peu comme quand vous allez chez Sécou, quand vous vous dites c'est pas là, et ben c'est que c'est là.
3: Ouais. Pour ceux qui connaissaient avant la Fourrière Guéniaud, et ben c'est derrière.
4: Très bien. Voilà. Merci d'être sorti de votre cachette finalement, les gars, pour venir nous voir. On est ravis de vous avoir eu ici à Studio Zef. Vous parliez de Parsec, et ben on va les écouter pour clôturer justement cette petite séquence interview. Et puis on se retrouve juste après pour la suite et la fin du Shaker. Merci messieurs.
3: Merci.
2: Merci.
5: Alors hop.

0: Aimer plus fort. Merci messieurs, ils sont en train de quitter notre studio. À bientôt et donc bah, bon courage pour ce week-end d'anniversaire. Salut. On vient d'écouter donc Aimer plus fort par Parsec qui se produira donc dans le cadre des 10 ans de l'Étendard. Ce samedi soir, ce sera au Parc des Mets. On continue avec moi, c'est moi qui reprends, avec du cinéma. Ce sera à Vendôme, organisé par Cyclic. Un programme de 4 courts-métrages à retrouver mercredi 21 à 14h30. Donc ce sera au cinéma de Vendôme. Pour La Grande Rêvaison, c'est un programme de 4 courts-métrages. La Grande Rêvaison narre l'histoire d'Andrea, une jeune fille timide qui, pour échapper au spectacle de fin d'année de l'école, file s'enrouler dans une cape de fortune dont le tissu semble interminable. Elle en ressort finalement dans un magnifique palais entouré d'un nuage aussi moelleux qu'impénétrable. Et puis donc il y aura 3 autres courts-métrages, c'est pour tous les publics à partir de 4 ans et le tarif unique est à 5€.
1: Et c'est la nuit des châteaux, dont la plupart des châteaux d'ailleurs
0: de France et de Navarre.
1: De France, exactement, oui. C'est du 16 au 18. Il y a près de 100 châteaux et monuments partout en France qui ouvrent leurs portes pour des expériences nocturnes exceptionnelles. Visite aux flambeaux, spectacles, dîner aux chandelles, concerts, enquêtes, illuminations. Il y aura par exemple le château de Guépéan, si je ne me trompe pas.
0: Guépéan.
1: De Chémery et de Beauregard. C'est entre 10 et 15 euros et souvent les châteaux ouvrent à peu près leurs portes vers 18h. Et les spectacles commencent vers 19h, de ce que j'ai vu sur leur site. Et vous pouvez trouver plus d'informations à propos des différents châteaux que vous voulez visiter sur le site https://www.nuitdeschateaux.com.
0: Une exposition qui se produit à l'atelier du Coudray à Villiers-sur-Loire le 17 et le 18 octobre. L'atelier donc de Villiers propose une exposition de peinture et de sculpture réalisée par Jean-Pierre Renard. Il offre une visite insolite des granges qui sont devenues des ateliers. L'artiste réalise des sculptures faites de pièces usagées d'origine agricole et viticole. Aux cimaises seront accrochées les peintures sur le thème de la vigne et du vin de son ami Antoine Alopo. Les visiteurs pourront déguster les vins des coteaux du Vendômois s'ils le désirent et repartir avec des bouteilles. On rappelle que l'abus d'alcool est dangereux pour la santé. L'exposition se passe donc le 17 et le 18 octobre de 10h à 19h à l'atelier du Coudray de Villiers.
1: Et pour bien rappeler que c'est les vacances, plusieurs animations familiales seront proposées à la Maison des Provinces pendant les vacances qui arrivent. On pourra citer l'après-midi Ludothèque le lundi 19, une initiation à la photo artistique dans les rues de Blois mardi. Je suppose mardi prochain.
0: Ouais.
1: Et une journée en famille mercredi prochain aussi, avec cuisine, repas de ce qui aura été cuisiné et des jeux l'après-midi. Vous pouvez vous inscrire auprès de la Maison des Provinces au 02 54 74 38 89.
0: Mardi 20 octobre à 18h30, la médiathèque du Parc Ronsard de Vendôme donc propose de voyager dans le temps grâce au cinéma, toujours dans le cadre de leur programmation spécifique de l'automne Détour vers le futur, donc du cinéma de science-fiction qui va explorer les paradoxes temporels avec la projection du film Looper, réalisé par Rian Johnson, qui fait partie de l'ensemble des animations, donc comme je le disais, de Détour vers le futur. C'est organisé par les différentes médiathèques du Loir-et-Cher. La durée du film est de 1h50 et la séance, le film est conseillé à partir de 12 ans, avec une réservation conseillée au 02 54 89 43 66. On termine cet agenda, Dalila.
1: Oui, avec Flowers of Tijuana, qui sera en spectacle le vendredi à 20h30 à l'Auditorium Marcel Achard au Carroir. Le groupe est composé de 9 musiciens et a une passion commune de faire revivre sur scène la magie musicale de Carlos Santana en recréant les ambiances, les rythmes et l'atmosphère de sa musique. Les tarifs sont entre 10 et 15 euros et vous pouvez réserver sur billets web ou au 07 85 54 90 49 et sur place le soir du concert s'il reste encore des places. Et on va s'écouter un morceau d'eux qui s'appelle Flor de Luna.
0: Et bien voilà, donc toutes les informations sont à retrouver sur le site de Studio ZEF à la page du Shaker, rediffusion le vendredi soir à 17h et on se retrouve la semaine prochaine pour un autre Shaker. Salut Dalila.
1: Salut.

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Bonjour tout le monde. Et bien voilà, on vient de commencer avec un petit morceau de Anne-Marie sur un album qui est sorti sur le label, notre label, le Figure Name Records. Et voilà, maintenant c'est notre petite première émission. Et voilà, on va présenter, qui sera présenté par Figure Name. On tournera avec les collègues. Et donc je présente quand même la structure avant d'enchaîner sur quelques petits moments de musique pendant une petite heure. Figure Libre, c'est une association vendômoise composée de 3 salariés plus quelques temps partiels. Donc il y a Lise, Jocelyn, Richard, donc moi, et Julien, Romain, et après plein de bénévoles, plein de techniciens, plein de gens formidables autour de nous. Nos missions, évidemment, le Festival Les Rocomotives, qui est un peu notre vitrine, la vitrine de l'association, mais aussi plein d'autres événements, notamment Gare La Rochette, qui se déroule tout le temps mi-juin, et c'est à Thoré-la-Rochette, très près de Vendôme. Un festival qui s'appelle le Charivari, musique expérimentale et de superbes ateliers. On co-construit ça avec d'autres structures. Et voilà, puis une saison de concerts aussi dans différents endroits dans le Vendômois. Et on a énormément d'actions culturelles. Et puis un label de disques où je crois qu'on est à notre 50e petite référence là en 6 ans. Et voilà, vinyle, CD, on vous invitera à rejoindre le site internet www.figurelibrerecords.com. Et voilà, là, ce soir, moi j'ai un petit peu décidé de prendre le thème des Rocomotives, mais il y a un thème dans le thème. C'est-à-dire que j'ai sélectionné une petite playlist de groupes qui vont jouer aux Rocomotives, d'artistes qui seront présents sur l'édition fin octobre. Et voilà, et c'est uniquement des filles. Et c'est très chouette. Et on va commencer là avec Zo Amba, qui est une artiste américaine qui sera présente sur notre festival le 29 octobre.

Enzo Amba, un petit mot sur ce personnage qui est une petite révélation pour moi, en tous les cas, mais pour d'autres de plus en plus, je pense. Moi, j'ai découvert ça au printemps, il y a un album qui est sorti en juin. C'est très particulier parce que c'est une jeune New-Yorkaise de 28 ans, je crois, et elle a fait un album, comme on vient de l'entendre, là, c'est pop, un peu folk, et avec une voix incroyable, mais son premier album était un album de free jazz complet et validé par plein de copains jazzeux autour de moi. Un incroyable album de free jazz total, et elle est une super saxophoniste et tout ça. Et on commence à... On la voit, il y a des petites vidéos sur YouTube où on la voit jouer, par exemple avec Lee Ranaldo de Sonic Youth. Là, elle a été invitée par Iggy Pop à jouer sur quelques morceaux sur un concert. Enfin bon, c'est assez incroyable et je pense que cette jeune fille a un avenir de fou. On va enchaîner avec un petit morceau. Alors là, on revient dans notre petite région centre avec deux Orléanaises. C'est Griff. C'est des musiciennes ultra talentueuses. Elles font un

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1: C'était un extrait de l'album Sœurs d'Oranger de Griffe, G-R-I-F-E. Elles sont deux sur scène, c'est incroyable. On vous les conseille vivement. Elles jouent assez régulièrement en région centre et même nationalement maintenant. Et voilà, ça me donne l'occasion de parler un petit peu du label Figure Limb Records. Donc vraiment associé à l'association Figure Limb. Et il a été créé en 2019, un peu par frustration de voir des magnifiques projets, en fait, qui nous correspondent artistiquement et en région centre. Et on ne trouvait pas de maison de disques pour ces artistes-là, qui, pour énormément d'entre eux, maintenant qu'ils ont sorti des disques sur le label ou d'autres labels de la région, parce que dans notre région, il y a vraiment quelques labels hyper intéressants avec chacun ses petites spécificités et Griffe, on les suit depuis 2 ans, c'est nos amis de l'Astrolabe qui nous ont fait découvrir ce projet et on est très fiers d'avoir sorti ce disque et encore une fois ils seront le 30 octobre au Rocomotive au 3e volume. Eh bien, on enchaîne avec un groupe de Saint-Brieuc qui s'appelle Ne rangez pas les jardins.

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Ne rongez pas les jardins, le titre du morceau, mais aussi le nom du groupe. Ne rongez pas les jardins, ils viennent de Saint-Brieuc. On les a découverts grâce à nos amis des Vieilles Charrues qui les accompagnent. Et d'ailleurs, j'ai eu l'occasion de les voir cet été aux Vieilles Charrues. C'était incroyable, sur une très grande scène évidemment. Et ils joueront sur la soirée d'ouverture du festival à la Chapelle Saint-Jacques le 24 octobre.

toujours sur l'émission Figure Libre, la numéro 1. C'était Unag Haines et ça jouera aussi aux Rocomotives la soirée d'ouverture le 24 octobre à la chapelle Saint-Jacques. Et on enchaîne tout de suite avec les Vulves Assassines qui joueront, elles, le 30 octobre, le vendredi soir.

Putaclic, c'est le titre du morceau. Des vulves assassines extrêmement, extrêmement militantes. J'aime beaucoup. Pour ces raisons également. Et pour leur album qui est incroyable. Et voilà, on enchaîne avec alors un petit changement d'ambiance. On enchaîne avec un duo qui s'appelle Mélanie Loisel et Rachel Langlais. Ce sont des artistes de notre petite région. Elles sont sur le label, l'excellent label Un Je ne sais quoi à Tours. Elles viennent de sortir une cassette que je conseille à tout le monde.

Mélanie Loisel et Rachel Langlais. Mélanie Loisel, une super contrebassiste qui a un projet qui porte le nom de Borgfull. Elle vient de sortir ou elle sort un nouvel album là. Et Rachel Langlais, une locale, elle est vraiment de la région de Vendôme. Elle habite depuis 4-5 ans, elle n'est pas du tout d'ici à la base, mais elle est dans le Vendômois. Et on peut la retrouver dans différents projets, dont Pyjamarama et la colonie de vacances là, qui va entamer sa dernière tournée. Donc voilà, c'est cette petite bande qu'on apprécie énormément, nous, à Figure Libre, et programmée avec différents projets assez régulièrement aux Rocomotives ou dans d'autres contextes. Et on va enchaîner avec un duo belge qui s'appelle Mec Derder.

duo bruxellois Mec Darder. Et elles joueront le 31 octobre, le dernier soir, au Minotaur, aux côtés de The No Twist, Girls in Hawaii, et Goodbye Karel et plein d'autres. Et voilà, on va enchaîner avec Gaia Banfi, une artiste italienne, superbe voix, vue sur scène, c'est incroyable. Moi, c'est une de mes, un de mes plus beaux concerts cette année. Et elle jouera à la chapelle Saint-Jacques le 31 octobre.

voilà, c'était la petite première émission de Figure Libre. Il y a une très belle scène en Italie en ce moment, de très beaux disques qui sortent depuis quelques années via des artistes comme Andrea Laszlo, De Simone, Gaia Banfi, Daniela Pes, et certainement plein d'autres choses très belles. Et voilà, on est hyper content d'être invité pour faire ces petites émissions mensuelles. Et on va finir avec Arianna Monteverdi, qui double casquette, qui sortira un album, un extrait de cet album qui sortira en octobre, pour le festival Les Rocomotives. Elle jouera le 31 octobre aussi.

0: Bonjour à toutes et à tous. Dans le cadre des semaines d'information sur la santé mentale qui se tiennent jusqu'au 18 octobre, nous vous proposons cette semaine une lorgnette hors série réalisée au Fluxus Café à la Fondation du Doute. L'association La TESI, terrain d'expérimentation et création d'initiatives, a organisé un forum radio suite à la visite de l'exposition en cours de Clément Courgeon. Une discussion libre s'est alors ouverte entre patients, accompagnants, encadrants, visiteurs et animateurs autour de la place de l'art dans la vie de chacun et chacune. Bonne écoute!
1: Là, ce qu'on voulait vous proposer, ce que Steph voulait vous proposer, c'était une autre expérience.
2: Je tiens à rappeler que tout ceci est expérimental. C'est une première. Donc, ce que je propose, c'est de présenter un peu une démarche, parce que ce n'est pas significatif de ce que je peux faire dans son ensemble, mais c'est une démarche que je vais présenter, qui consiste à juxtaposer de l'image et du texte. Et donc, les images, c'est moi qui les crée, donc c'est de manière plus ou moins automatique, pas réfléchie, pas construite, pas préparée, c'est très impulsif. Et du coup, c'est toute une série, parce que je vais resituer un peu le contexte, je fais partie d'une association qui s'appelle le Lucky Market, qui est une association qui a 10 ans, qui regroupe tout un tas de gens qui sont intéressés par les pratiques de l'art et de manière populaire. Peu institutionnel, donc on avait commencé par un petit groupe, c'était une blague en fait, on avait prévu un seul événement, c'était pendant les promenades artistiques de Molineuf, donc on avait installé un grand magasin dans un hangar, on avait mis des rangées de gondoles de supermarché qu'on avait remplies de produits issus de la consommation courante, des emballages carton qui était recouvert au collage avec des magazines et de la publicité, avec des messages conscientisants par rapport à l'écologie ou la surconsommation. Et donc, dans cette blague, on avait mis un rayon art en fin de magasin, mais avec toutes les toiles empilées dans des gondoles, présentées en vrac, et qui n'étaient pas du tout destinées au commerce, quoi. C'était juste pour critiquer un peu le marché de l'art de manière rigolote. Et du coup, on a rencontré un peu un petit succès. Et du coup, les artistes étaient très dans l'installation, présents, et très en direct avec le public. Et donc, on a récidivé l'expérience. Et sur 10 ans, donc, on a fait plein de types d'événements. Et on a glissé petit à petit. Ça nous a permis de trouver un public et de pouvoir, pour les artistes qui faisaient partie de l'association, de diffuser les œuvres. Puisqu'on a créé ce qu'on appelle, nous, l'art discount, qui est un jeu de mots. Et en fait, on s'intéressait à la question de rendre l'art accessible à tous. Et en fait, il n'y a pas de secret, c'est le prix des œuvres. Donc en fait, nous, comme on était sur du bénévolat, on a pu se permettre de vendre des œuvres à partir de 10, 20 euros. Et donc, les gens, comme on agissait dans des manifestations populaires telles les balades artistiques ou pour ceux qui connaissent le salon Duchamp, qui sont des manifestations publiques ouvertes à tout le monde, donc on a vraiment un large public qui n'est pas forcément conscientisé aux arts ou formé aux arts et donc on se rend compte que les gens, quand c'est pas cher en fait, ils achètent, mais du coup ça permet pas d'accéder au statut officiel d'artiste qui dégage une rémunération de son travail. Donc après, je prends une petite phrase que j'ai trouvée dans un magazine ou dans une publicité, un slogan, et hop, je viens le juxtaposer à l'œuvre. Et en fait, ça fait comme un titre, et ça dirige plus précisément le spectateur vers un sujet. Donc voilà, ce que je voulais proposer maintenant, c'était de prendre une image de que les gens la regardent, et là on va pouvoir parler de ce qu'on appelle le sentiment esthétique, de ce que chacun ressent de l'image avec son propre bagage intellectuel, son propre parcours, sa propre vision de ce que peut être l'art, la création, et puis tout simplement du goût. Est-ce que c'est le sentiment esthétique, c'est à la base surtout le sentiment du beau? Mais bon, c'est pas forcément, ça peut être aussi le moche ou l'indifférence.
3: Moi, je reçois un labyrinthe et j'ai envie d'y aller. Ça m'appelle. Après, qu'est-ce qu'on va retrouver ? J'ignore.
4: Les méandres du cerveau.
2: Ça peut.
4: Alors moi, je vois aussi un labyrinthe, mais j'ai l'impression qu'il n'a pas été construit, vous voyez, pierre après pierre. Mais j'ai plutôt l'impression que c'était un bloc et qu'on a taillé dedans, parce que je vois par terre, vous voyez, comme des petits morceaux qui restent encore. Donc c'est comme si, à partir d'un bloc, on avait, avec un burin, je ne connais pas les mots, on a façonné le labyrinthe, plutôt dans ce sens-là.
5: Moi, j'aime beaucoup l'esthétisme du haut. C'est vert, c'est dégradé, cette fluctuation, tout ça. Par contre, moi, le labyrinthe m'angoisse énormément. Je n'y vois pas d'issue. Je vois bien une entrée et je vois pas de sortie. Et vu mon état, je suis pas tentée. Voilà.
6: De là, on peut penser à Icare, on peut penser au Minotaure, on peut penser au fil d'Ariane, et tout ça.
4: L'image du labyrinthe, c'est pour moi un peu l'image d'un parcours quand même. Alors, le parcours de chacun va être plus ou moins labyrinthique. Alors, on peut choisir. Moi, je ne sais pas s'il y a une sortie ou pas. Là, franchement, il faudrait que je prenne comme les enfants et puis que je suive avec un crayon de couleur.
7: Ça me fait penser à une pizza, parce que c'est rond comme une pizza.
8: Oui, moi, ça me fait penser à une course sans fin, que par rapport à quand on veut accéder, par exemple, au bonheur, à l'épanouissement personnel. Souvent, c'est accéder au bonheur, c'est un peu, enfin, quand on est en psychiatrie, des fois, c'est un peu un mirage et tout ça, mais ça, ce labyrinthe me fait un peu penser à ça, à cette course sans fin de vouloir toujours retrouver un peu des sensations plus positives, de retrouver l'épanouissement personnel, et c'est vrai qu'un peu le Graal, c'est un peu cette course sans fin vers le bonheur et l'épanouissement personnel, quoi. Donc ça me fait penser à ça.
1: La question, c'est qu'est-ce qui s'est passé ? Qu'est-ce que tu as vécu quand tu étais, par exemple, là-bas à l'exposition ? Est-ce que tu as vu des choses qui t'ont interpellé ? Est-ce que tu as vu des choses belles ? Est-ce que tu as vu des choses moches ? Et là, qu'est-ce qui s'est passé pour toi ici, quand on a parlé du labyrinthe ? Si tu peux nous raconter ce que tu as vécu.
9: Ce que j'ai vu.
1: Ce que tu as vu, par exemple, oui, ça peut être ça.
9: C'est vraiment, vous êtes dans l'art, vous êtes dans l'image, les habits... c'est la communication en fait, donc cet art que vous avez. Quand on regarde, on se voit, on voit chacun sa façon de penser, l'art que vous avez fait. Et c'est très bien, je trouve ça très intéressant. J'ai jamais vu de l'art abstrait comme ça. Je trouve que c'est. C'est, comment dire, c'est unique dans son genre. Vous faites quelque chose que personne d'autre ne ferait. Et voilà, c'est vraiment intéressant, quoi.
10: Moi, je vois un lien entre le labyrinthe de Steph et l'expo, que je trouve assez labyrinthique aussi. Certainement une expression de la pensée, des fantasmes de l'artiste.
3: Moi, j'ai bien aimé que. Ouais, je suis sentie la fête et tout. J'ai eu du mal un petit peu pendant un moment, mais c'était agréable.
4: Moi, j'aime bien l'expérience que Steph il nous fait faire, parce que je trouve que ça vous dit fois mieux que le Rorschach, par exemple. Voilà, on pourrait jouer comme ça tout l'après-midi. C'est un jeu, du coup. Hein. Ça, je trouve ça vraiment très bien. Après, c'est dommage. Ah, c'est vous, je crois, tout à l'heure, qui parliez... Vous êtes parti de l'art et vous êtes arrivé aux artistes. Et ça, je trouve que c'était très intéressant. Parce que, comme je disais tout à l'heure, moi, je ne sais pas vous dire ce que c'est l'art, moi, j'en sais rien. Mais je suis plus intéressée par les artistes. Enfin, une mamie qui tricote un pullover avec un Tintin qui court après Milou ou je sais pas quoi, c'est peut-être de l'art, hein, moi j'en sais rien, en tout cas elle l'a fabriqué. Je voudrais juste finir par une anecdote. J'avais un collègue qui était béninois et on regardait des objets d'Afrique noire. Et je me souviens d'une cuillère, une cuillère en bois parmi d'autres choses. Et des gens s'extasiaient et lui dit « Mais vous savez, c'est pas de l'art. Pour nous, c'est juste une cuillère en bois qui nous sert à manger. Hein. »
5: Alors moi, l'expo, j'ai pas à juger si c'est beau ou si c'est laid. Voilà. Chacun voit ça à sa manière. Par contre, j'ai été énormément perturbée. Je vais même dire glauque. Ça m'a mis très mal à l'aise. Et je ne vais pas en ressentir. Sortir, ou je sais pas, il faut que ça travaille aussi, hein, avec un très bon souvenir. Voilà. C'était très perturbant pour moi.
6: Oui, moi j'ai trouvé que c'était une exposition haute en couleurs, avec plein de fils partout, qui semblaient se relier les uns aux autres, avec des clés. Alors que l'on peut interpréter comme ouvrant ou fermant, mais avec plein de clés, qui peuvent nous donner des solutions aussi, avec des rails centraux, je trouvais qu'il y avait beaucoup de liens qui pouvaient se faire dans cette exposition. Les couleurs sont chatoyantes et ça c'est très important et les mannequins qui sont représentés sont, moi je les trouvais pas affreux, je les trouvais intéressants, voilà, y compris les confettis par terre d'ailleurs, voilà.
8: Oui, moi j'ai bien aimé l'expo, surtout par rapport aux marionnettes. Ça m'a fait penser, alors je sais plus d'où ça vient, je crois que ça vient peut-être de Lille ou de Dunkerque, les marionnettes mécaniques géantes. Et puis aussi le paravent qui a été réalisé avec pour l'artiste avec quand il faisait des cours, il avait réalisé un paravent avec des autistes. Ça m'a fait penser un peu au paravent japonais et aussi au paravent où des fois on utilise des paravents pour des spectacles, par exemple de théâtre où on se cache derrière les paravents et puis après on apparaît pour faire une représentation artistique. Sinon moi ce qui m'a intéressé aussi c'est tout l'ensemble de l'événement. Pour faire un peu le parallèle avec le labyrinthe, j'ai trouvé ça très intéressant, tous nos différents échanges, et puis quand on venait vraiment il y a vraiment une pluralité de profils parmi nous tous dans le public, et ça j'ai trouvé ça très enrichissant, nos échanges et très très constructif, et je sais pas si on peut faire un parallèle avec l'art là-dessus ou pas, ou peut-être je prends un contre-pied, mais moi c'est aussi ces échanges qui m'ont vraiment vraiment intéressé. Donc voilà, j'ai vraiment apprécié l'événement dans sa globalité.
4: Il me semble très brièvement que vous avez parlé du prix ou de vendre les œuvres d'art, mais alors du coup ça me fait venir deux choses. Est-ce que finalement ce n'est pas notre regard qui nous dit que c'est de l'art? Est-ce que ce n'est pas mon regard qui me dit c'est de l'art? Et puis j'ai pensé aussi au facteur cheval. Il n'a jamais dit de lui qu'il était un artiste. Il n'y a même jamais pensé. Ça se discute. Le manège enchanté. Tout ça.
11: Je voudrais poser une question. Comment il s'appelle, l'artiste qui a fait tout ça?
12: Il s'appelle Clément Courgeon, mais il s'est trouvé un surnom qui est Triboulet. Triboulet, c'était le fou du roi François Ier, un autre avant. Le père de François Ier, c'était... Pas d'historien. Voilà, Louis XII, merci. Il reste quelques historiens à Blois après les rendez-vous de l'histoire, c'est parfait. Je ne sais pas si j'ai parlé de prix. Bon, de manière assez générale, les artistes qui sont présentés à la Fondation du Doute ne sont pas des artistes qui valent très très très très très très cher, puisque ce sont quand même souvent des artistes qui sont inscrits en porte-à-faux avec le marché de l'art. Alors Ben, on pourrait croire qu'il a très très bien marché, il a quand même pas mal marché, mais ça n'en fait pas un artiste, c'est pas l'artiste le plus bankable de France, quoi. En fait, oui, il y a forcément une dimension. Alors, tout à l'heure, il y a une dimension très angoissante pour certains et certaines dans l'exposition, parce que l'ambivalence est là, en fait, dans l'œuvre de l'artiste. C'est à la fois très coloré, une petite anecdote, tout est jaune. Et j'ai une collègue qui voyait la couleur du soleil, de la lumière, enfin quelque chose de très joyeux. Et lui disait, ah non, pas du tout, pour moi le jaune c'est très angoissant, c'est la couleur de l'urine pour moi. Donc il y a vraiment toute cette dimension effectivement très colorée, mais il y a presque une overdose de couleurs à un moment, et encore, initialement il devait y avoir encore beaucoup plus de couleurs, donc une overdose qui aurait été encore beaucoup plus rapide avec la scénographie qui avait été proposée. Donc il y a... En fait, il joue sur tous les tableaux, et c'est toute la force d'une œuvre, c'est d'être à géométrie variable, quoi. Si elle est univoque, c'est pas une œuvre, c'est un logo, ou c'est un outil de communication. Une œuvre, si elle n'a qu'une seule signification pour toutes et tous, elle a une valeur communicationnelle super, mais au bout de deux minutes, on l'a oublié, quoi. Alors qu'une œuvre qui dure, c'est celle qui est capable de résister au sens, quoi, et qui se renouvellera. On a la Joconde, par exemple, elle n'a plus du tout la même signification aujourd'hui qu'hier. Et puis, alors je ne sais pas si c'est une œuvre intéressante, hein. Elle est devenue intéressante à partir du moment où on l'a volée, donc dont acte. Mais au-delà de ça, c'est ça qui fait l'intérêt d'une œuvre, c'est qu'elle va provoquer chez certains une détresse parfois, ou juste un malaise, ou un mal-être. Puis chez d'autres, ça va au contraire les enchanter. Moi, les œuvres qui me plaisent, c'est celles qui me chatouillent le ventre, qui me créent un nœud dans le ventre. Je ne sais pas pourquoi elles me font un nœud, mais elles me font un nœud.
13: À propos de l'art à vendre, ou je ne sais pas ce que vous disiez à propos de... Mais en tout cas, je voulais savoir juste, est-ce que c'est une grande performance avec différentes unités d'œuvres de création, ou est-ce qu'il y a des unités? Est-ce qu'il y a un tableau avec, par rapport aux choses à vendre et tout, juste... Est-ce que c'est une grande performance totale? Est-ce que c'est un art total? Ou est-ce que, avec plein de médiums et tout, ou est-ce qu'il y a des unités, je sais pas comment dire, des... Oui, bien sûr, oui.
12: En fait, c'est toute la complexité de travailler avec quelqu'un comme Clément Courgeon, c'est que c'est plein d'œuvres qui ont été créées sur pratiquement 7 ans, je crois, 7-10 ans, mais qui, ici, une fois réunies ensemble, font un seul truc. Hein. C'est pour ça qu'on dit environnement, c'est pour dire qu'en fait, on plonge dedans. Quand on plonge dedans, alors on parle parfois d'art immersif en parlant d'écran. Bah ici, effectivement, on s'immerge dedans, mais c'est un environnement. Mais en fait, chaque œuvre est initialement unique et elle vaut pour elle-même. Mais c'est aussi pour ça, d'ailleurs, vous parliez de Phil tout à l'heure. En fait, il a un peu rejoué comme dans les séries B les enquêtes qui vont d'un point à un autre. C'est un peu ce qu'il joue. Donc il crée des fausses relations entre les œuvres. Parce que lui-même se cherche, en fait, quand tu fais une expo, il essaie de comprendre lui-même ce qu'il a fait avant. Il y a des artistes qui savent ce qu'ils sont et qui s'affichent. Lui, il ne sait pas ce qu'il est, donc il se cherche, en gros.
14: Par rapport à ce que tu dis, je pense que l'art, où, quand ça touche, c'est que ça crée de l'émotion, la motion du mouvement, de l'émeute. Donc, du coup, ça crée quelque chose de l'ordre du mouvement. Moi, j'ai pas vraiment été touchée par ces œuvres, mais après, du coup, je trouve qu'on se décale un peu du sujet du soin, et que là, on est parti sur un truc de critique d'art, de qu'est-ce qu'on en pense. Et en fait, là, pour moi, ce qu'on a fait, c'est un peu du photolangage. C'est partir de quelque chose et d'en servir comme levier pour parler, pour évoquer des choses. Et je trouve ce qui est intéressant dans l'art et le soin, c'est qu'on sort du discours, on sort du côté uniquement verbal, où on va vouloir décortiquer, creuser, etc. Alors que pour moi, l'art dans le soin, c'est la question du symbole, mais au sens propre de la symbolisation, qui est pas juste, enfin, qui est pas dans le juste les termes, etc. Et parler de soi, mais se décaler un peu, d'être dans la stratégie du détour, où on va pas direct dans la confrontation. De soi et de son passé, de sa biographie, mais on se décale pour essayer de créer de la transformation, un peu de la transpassabilité, comme le dit Maldiné, pour pouvoir aller un petit peu au-delà, de la, un peu de la question de la transcendance de soi, et pour pouvoir voilà, qu'il y ait quelque chose de l'ordre de l'existence qui advienne quoi. Et je trouve que c'est ça qui est intéressant dans l'art quand il est relié aux soins, en fait. C'est que ça nous aide à exister un peu plus que quand on est dans la difficulté psychique, on a du mal à exister et à se sentir exister, unifié, à avoir une image de soi, à unifier, je veux dire. Et du coup, l'existence via l'art permet justement d'y arriver un peu mieux, quoi. Si, voilà. Mais,
15: du poney aussi.
14: Du poney? Oui. C'est qui du poney? C'est quoi? Il y a des chevaux là?
12: En fait, ce que tu dis à propos de l'art est vrai du poney, du tricot et d'à peu près toute activité.
14: Alors,
12: dans la mesure où tout peut être thérapeutique.
14: Non.
12: Non, moi, personnellement, les poneys, je monte plus dessus depuis à peu près 45 ans.
14: En fait, ça dépend ce que tu mets derrière.
12: Oui, mais oui. Alors ça, je suis d'accord. Mais l'hypothérapie, la dolphinothérapie, la baleinothérapie, peut-être la trichothérapie. En fait, tout peut être thérapeutique à partir du moment où la méthode est mise en œuvre pour effectivement. Tu as parlé de
14: passabilité
12: ou de médiation. En fait, c'est un outil pour se réaliser soi. Mais c'est vrai d'à peu près tout. La cuisine peut être vrai aussi.
14: Oui, mais parce
12: que sinon, ce serait supposé que l'art est une activité coupée du reste du monde, et en fait, elle n'est pas plus mieux que n'importe quelle autre pratique. Elle est tout à fait la même.
14: En fait, c'est l'acte créatif, que ce soit de l'art ou que ce soit de la cuisine, c'est la question de la création, en fait, dont je parle. C'est être dans une posture de création, dans une démarche créative qui nous permet d'être dans l'existence. Mais en fait, bien sûr que quand on fait du tricot, il peut y avoir cette démarche-là. Mais en fait, si on fait du tricot, mais que le tricot, c'est une occupation qui permet d'occuper un espace, d'occuper un temps, d'être juste voilà dans le travail occupationnel, c'est pas la même chose que d'être dans la création. Et c'est là où il y a une différence entre l'occupationnel et le créatif.
15: Voilà. Mais l'art peut être occupationnel.
14: Aussi. Mais bien sûr, c'est pour ça que je dis que c'est qu'en fait tout dépend de la démarche dans laquelle on est. Oui, mais tout dépend de l'intention et de ce qu'on met.
16: Passer de son inertie au vouloir être à l'extérieur, exprimer ce que l'on a à l'intérieur vers l'extérieur. Et après, on prend l'art, mais l'art avec un cheval, l'art avec une peinture, l'art avec des mots, l'art, c'est là-haut, oui. Voilà.
14: Tout peut l'être, mais c'est dans la potentialité, dans la possibilité de l'être. Mais ce n'est pas en soi.
4: Ça m'a l'air d'être un peu dogmatique quand même quand je vous écoute. Or, je suis assez d'accord. Moi, c'est mon mari, évidemment, je suis d'accord. Hein. Bon, mais... rire, eh ben, c'est de l'art. Eh ben, je me dis, l'occupationnel, oui, alors, les EHPAD, ça me parle, parce que j'étais infirmière en EHPAD. Je veux dire, je vais vraiment jeter un scud, hein, tant pis, hein. Mais faire tricoter les mamies, ça occupe surtout bien l'animatrice de l'EHPAD. Hein. Souvent, les dames, ça les fait chier. Hein. C'est comme chanter le petit vin blanc, hein. Je vous assure que ça les fait chier.

0: Moi, hier, j'étais à Reims pour les semaines de la folie ordinaire. Et du coup, ils avaient un peu remanié le thème des semaines d'information sur la santé mentale. Et donc, eux, c'était l'art de soigner. Et du coup, c'était intéressant parce que du coup, ils utilisaient le terme d'art comme un moyen de s'émanciper d'un truc protocolaire. Et du coup, plutôt que de parler du protocole de soins ou ce qui pourrait être la technique dans l'art, c'est comment en fait dans les interstices de la technique, il se glisse des choses. Donc, on peut avoir le meilleur protocole de soins applicable si il n'y a pas de rencontre, s'il n'y a pas d'humain, il n'y a pas de soins. Et du coup, c'était assez intéressant. Je trouvais ce décalage. Parce que bon, au final, on parlait ni d'art, ni tellement de soins, mais plutôt d'expériences interpersonnelles dans des cadres thérapeutiques. Mais que voilà, du coup, ça, enfin, c'est aussi pour faire le lien de ce qui peut se dire un peu ici. C'est en soins comme en art, finalement, mettre le doigt sur ce que c'est. Enfin, à partir du moment où on met le doigt quelque part, ça s'est déjà échappé, quoi. A priori, c'est dans les interstices et dans un peu l'indicible de la chose que ça se joue, quoi. Et que très fort est celui qui est capable de dire que c'est une œuvre d'art ou que ceci est thérapeutique. Au final, ça appartient beaucoup à la personne qui est en train de vivre le sentiment artistique ou l'expérience de soin.
1: Je suis complètement d'accord avec ce que vous dites. Et puis, je me dis que ceux qui ont la statue ou la posture de soignant, au fond, nous, je veux dire nous, parce que infirmière un jour, infirmière toujours, on est plus là pour prendre soin. Ce qui est peut-être plus intéressant que le soin, c'est le prendre soin. Et peut-être que occuper quelqu'un, c'est en tout cas prendre soin de lui à travers ce qui l'occupe et ce qui nous occupe ensemble. Voilà.
2: Mais je suis d'accord. Hein. Peut-être que le terme occupationnel, c'est un terme qu'on utilise, etc. Mais c'était plus en mode. Il y a une petite différence pour moi entre on peut prendre soin dans l'occupationnel, évidemment. C'était juste pour moi la différence un peu minime entre tout ce qu'on appelle art thérapie ou équité par thérapie, quand il y a le terme thérapie qui va avec. Mais bien sûr qu'il y a du soin, bien sûr qu'il y a du soin pour moi dans beaucoup de choses, que ce soit juste aller faire un café là, c'est du soin aussi. Mais en fait, c'était juste le terme quand on met art et thérapie ensemble, ce qui pour moi ce que ça signifie en soi. Mais de fait, je suis d'accord que. Mais en fait, le truc pour moi un petit peu le danger de ce truc, c'est que dans ce cas, tout est tout. Enfin, tout est soin, tout est truc. Mais du coup, on en perd un petit peu le sens aussi parfois de ce qu'on cherche à faire, quoi. Et je trouve que de dire par exemple que ce que fait la TCI c'est du soin, c'est pas pareil que de dire par exemple l'hôpital je sais pas où qui fait c'est du soin, genre les psychiatres comme ça qui reçoivent 10 minutes des patients, ça c'est plus du soin que ce que fait par exemple la TCI en faisant la sauveterie. Mais dans le sens où ce que je veux dire, c'est que parfois c'est plus du soin de faire par exemple du tricot ou faire des déambulations thérapeutiques de création, faire de la sauveterie, etc., plus du soin que voir 10 minutes un psychiatre qui va juste nous balancer des médocs dans la gueule. Pardon pour les psychiatres, désolé. Mais enfin voilà, c'était juste ça, mais je suis d'accord, mais c'était juste pour recadrer un petit peu ce que je voulais dire.
3: Ce qui est soin, c'est quand même la rencontre.
2: Oui, carrément.
3: La rencontre vraie. Et que ce soit en association, que ce soit individuel. D'ailleurs, c'est pas forcément individuel, parce que lorsqu'on a une relation avec quelqu'un, on y mêle l'entourage du quelqu'un et l'entourage du celui qui se dit soignant. Et donc, il y a du monde dans la confrontation entre les deux. Et comme dans les associations où il y a du monde. Mais quand on regarde dans les associations, il y a souvent des binômes qui se meuvent en permanence, puisqu'on aborde une personne, on aborde une autre. Sinon, si on fait conférence, c'est une conférence et c'est didactique et c'est monotone et on s'endort au bout d'un certain temps. Je pense qu'à partir du moment où il y a rencontre, il y a possibilité de soins si l'autre accueille cette rencontre assez favorablement. Mais pour que l'autre accueille cette rencontre, il faut que celui qui donne le donne réellement. C'est-à-dire, c'est ce qu'on a à l'intérieur, il faut que ce soit traduit à l'intérieur de l'autre. Donc il y a tout un chemin extrêmement compliqué qui s'opère entre ce que l'on a à l'intérieur de soi en tant que, on va dire, soignant ou l'émetteur vers le récepteur.
4: C'est justement pour ça que c'est compliqué de parler d'art, puisqu'on ne sait pas vraiment ce que ça veut dire. Et puis tant mieux, c'est peut-être ce qui sauve la notion. Mais la rencontre, en fait, parce qu'on parle de l'art sous l'angle création, heureusement que ce n'est pas que ça, parce que sinon, l'art ne concernerait que les artistes. C'est exactement ce que vous avez dit, c'est-à-dire que c'est de la rencontre. Alors, on ne sait pas si c'est entre un créateur et un spectateur ou spectatrice par le biais d'une œuvre, ou si c'est l'œuvre directement qui rencontre. Enfin, on ne sait jamais. C'est jamais trop qui parle et qui regarde, finalement. Mais c'est peut-être aussi là, ça qu'il faut remettre en perspective. C'est pas que, parce que je suis tout à fait d'accord avec l'idée que la créativité peut être motrice de thérapie, mais c'est pas encore tout à fait la même chose que l'art. Parce que le marché de l'art n'est pas thérapeutique du tout, je pense, sauf peut-être pour celui qui gagne de l'argent. Et ça, c'est bien pour lui. Dommage qu'on soit pas tous thérapeutisés de cette manière-là. Mais c'est quand même le souci de la thématique du jour, c'est qu'en fait, on manipule des notions qui sont hyper casse-gueule, quoi. Le soin, la santé mentale, la folie qui est un truc dont on n'ose plus trop utiliser, mais qui en fait est l'ancêtre de toute chose, enfin de tout le débat. Et puis l'art, alors là, c'est la fin des haricots. Et puis il y a même la création, parce que la création, ça veut dire que si créer, c'est de la thérapie, ben inventer des choses, inventer des objets, c'est aussi la thérapie, quoi.
2: Ton rapport à l'art est dans quelle mesure Non, mais peut-être ton rapport à l'art est justement, qu'est-ce que l'art t'a apporté dans toi, ton parcours personnel, et en quoi toi tu vois cette jonction entre art et soin, quoi.
5: Je vois déjà art et bien-être, parce que moi, dans mon parcours, ça a été compliqué, chaotique. Beaucoup de gens m'ont aidé, mais des gens issus des couches populaires. Donc j'ai avancé là-dedans. Et ça m'a surtout permis de garder un lien social permanent par rapport à la marginalité. C'est facile de glisser dans la marginalité quand on est isolé, si on n'a pas de projet, de sombrer dans des situations type drogue, prostitution, enfin des trucs sales. Et le fait d'avoir l'art et de pouvoir proposer quelque chose aux gens et d'en tirer quelque chose de pécunier aussi, parce que moi j'ai toujours eu un rapport commercial à l'art, l'artiste il vend. Donc ça m'a permis... Ça m'a permis une scolarité aussi, grâce à l'option. Parce que j'aurais été dans une classe de parcours général, j'aurais abandonné. Donc ça m'a maintenu l'intérêt. Et puis ça m'a amené jusqu'à aujourd'hui.
2: Est-ce que vous pensez qu'on est plus créative quand on va bien ou quand on va pas bien? Parce qu'il y a un peu ce truc de quand on va mal dans l'imaginaire collectif, quand on est fou, eh ben on est plus productif parce qu'on aurait un truc de folie créative, etc. Et que quand on va bien, finalement, parfois les artistes ils disent je suis moins productif quand je vais bien. J'ai envie de poser cette question.
3: Je trouve qu'il n'y a pas de réponse stricte là-dessus. Hein. Je veux dire, il y a des artistes qui ont besoin d'être bien pour. Et puis d'abord, je ne sais pas ce que ça veut dire bien. Je ne sais pas. Un artiste qui veut exprimer quelque chose, il l'exprime. Alors peut-être qu'il a besoin de, on va dire, de paradis artificiels, mais je ne sais pas lesquels. Et c'est pas forcément des paradis illicites ou illégaux. Hein, il a besoin de son imaginaire en tout cas, et son imaginaire il le tient de l'intérieur, pas forcément de pratiques. Je sais pas. On va demander à Camille Claudel. elle a pu du tout produire une fois qu'elle a été internée à Sainte-Anne. Hein?
6: Si Van Gogh avait eu des médicaments, il aurait peint jusqu'à la fin de sa vie. Et...
3: Qu'est-ce qui s'est passé pour Rimbaud? Sa césure entre un poète et marchand d'armes. Qu'est-ce qui s'est passé?
1: Il y a aussi ce que nous, on ce que j'imagine. Enfin, il y a ce que l'artiste. Je vais me mettre en dehors de la peinture et tout ça. Je vais prendre le chant. Hein. Je suis fan absolu de Barbara. Mais tout ce qu'on a raconté comme conneries sur elle, c'est-à-dire tout ce que nous, à travers ce qu'elle a écrit et chanté, nous avons projeté sur son histoire. Qu'elle n'a jamais authentifié, hein, d'ailleurs. Mais on a surtout raconté à peu près n'importe quoi. J'ai dit à peu près. Donc, il y a aussi ce que moi je regarde, ce que moi je projette sur ce que je regarde. Bien sûr qu'il y a celui qui a fait, qui m'envoie quelque chose. Mais je le reçois à ma manière parce que je le reçois avec ce que je suis, moi. Et mon imagination n'a pas de limite comme celle de nous tous. Donc je fais d'un artiste si j'en ai envie. Enfin, je peux dire c'est de l'art si à moi ça me fait quelque chose avec ce que je suis de projection artistique. N'est-ce pas? L'artiste, il dit pas « Ah ben ça y est, je suis artiste ». C'est aussi ce que nous en faisons qui fait que ce soit... artistique ou pas, ou beau, pas beau, je ne sais même pas quel mot employer, mais c'est toujours pareil. Hein. Il me semble qu'on est forcément plusieurs, au moins deux.
5: Technique en ex-URSS pour les opposants, les artistes opposants. En fait, ils avaient remarqué qu'ils les enfermaient dans des conditions tout à fait acceptables. Juste, il est coupé de rapport humain. Et les artistes cessaient de créer par eux-mêmes, sans aucune contrainte, juste d'enlever la rencontre. Ça enlevait la créativité, ou le désir de créativité.
3: Oui, ce que je voulais dire, c'est quand même qu'il y a œuvre artistique qu'à partir du moment où il y a regard de l'autre. C'est le regard de l'autre. C'est le regard de l'autre aussi qui nous définit. C'est le regard de l'autre qui fait de nous un individu dans une société, dans un couple, dans un univers. Tout est l'autre. Et l'objet qu'on crée, quel que soit l'objet, hein, eh ben, il va nous définir comme quelqu'un, mais c'est son regard. Alors l'objet qui peut-être est inanimé, ça paraît bizarre, mais je veux dire que il nous renvoie comme un miroir. Enfin, je veux dire des tas de choses comme ça.
7: Ça me fait penser à une artiste qui a été découverte après son décès, une vieille dame qui s'appelait Solange à Tours, qui habitait rue Colbert à Tours, et son fils venait la voir. C'était une petite mamie qui était très ritualisée. Et quand elle est décédée, il a trouvé des cahiers où elle dessinait au crayon de couleur des scènes de la vie quotidienne et des dizaines et des dizaines de cahiers avec des œuvres incroyables. Et le regard de son fils, justement, a créé l'artiste en cette dame. Et elle a été exposée d'ailleurs au château de Tours. Et il a même, je crois, il me semble qu'elle a été exposée aussi au Hall Saint-Pierre à Paris, au musée d'art brut. Et voilà, ça me fait penser à...
3: Et c'était ce que tu disais par rapport aux artistes qui sont privés de rencontres. S'ils n'ont pas le regard des autres, ils ne peuvent pas avoir un imaginaire qui leur permette de s'extérioriser. C'est des allers-retours en permanence entre l'intérieur, d'une façon... quasiment réel, de la réalité et du symbolique, mais dans notre symbolique, c'est-à-dire réalité, symbolique pour nous et symbolique vers l'extérieur qui devient réalité.
2: Je trouve que l'art et le soin, c'est de la résistance. En fait, dès qu'aujourd'hui, on en a besoin, parce que en fait, le soin, là, c'est la merde. Hein. Et en fait, si on, ben justement, on devient des artistes du soin, et qu'on met, on, enfin, comme ce que tu disais pour ce que fait, enfin, ce que t'as vu à Reims, quoi, je trouve que, enfin, remettons de la créativité, remettons de l'artistique, un peu comme ce qu'on a fait aujourd'hui, parce que la création, c'est aussi du bricolage avec un peu tout ce qu'on a, pour pouvoir être dans la résistance et résister face aux machines d'Afrique du soin. Et des moyens, mais des moyens, bien sûr. Oui, bien sûr. Mais ce que je veux dire, c'est comme là, on est dans la thématique, mais du fric pour l'hôpital public et de l'art pour les...

0: Eh bien, c'est la Roxette List. Eh oui, je sais, mon pas au top après 3 mois de repos. Le un peu en vrac.
1: C'est la sécheresse aussi.
0: Ouais. Bon, en tout cas, la Roxette List repart pour une saison avec BBR.
2: Salut tout le monde.
0: Avec Didier.
1: Salut.
0: On va commencer l'émission comme on a fait l'année dernière avec nos petits choix. Didier va mettre en lumière une réédition. Bébé va nous choisir un truc que personne connaît, ou peu. Il y a que lui. Il y a que lui. Et puis moi, je vous ferai un petit titre de nouveauté. Et aujourd'hui, bah, la thématique, c'est quand même la Normandie encore et le Havre.
2: Rock City.
0: Ouais. Pour commencer, donc, Bébé, t'as choisi un groupe totalement inconnu, mais qui reprend une chanson très connue.
2: Des Anglais, groupe un peu éphémère, qui a duré 2 ans, 72-74. Par contre, je connaissais leur groupe précédent à deux des membres de Tempest, parce qu'il s'agit de Tempest, que j'imagine ça ne dit pas grand-chose à beaucoup de gens.
0: Même sur Internet, ça ne dit pas grand-chose.
2: Et ils avaient fondé un groupe avant, là, deux des membres, je crois que c'est le batteur et le bassiste, qui s'appelait Colosseum, qui a été relativement connu à l'époque.
1: Ouais, ça me dit quelque chose.
2: Fin 70, un groupe qui était plus dans le hard blues, mais des très très bons musiciens, dont j'ai retrouvé un album chez moi. J'ai dit tiens, j'ai ça, mais intéressant. Donc là, c'est Tempest, et bien ils reprennent un morceau que je vous dis même pas de qui il est, vous allez reconnaître tout de suite. Et ce groupe, et bien, il fait un peu partie, un peu dans la veine de Deep Purple, tous ces groupes où on a commencé à utiliser le terme de hard rock, en fait.
0: Ok.
2: Voilà, donc le morceau est de 74, un petit peu avant qu'ils arrêtent.
0: Morceau original, 1966, des Beatles. Là, eux, ils en font une version encore plus
2: hard.
0: Ouais. Bon, ce qui est rigolo, c'est que tu l'as fait sans savoir, je pense. Peut-être que tu l'as fait en connaissance de cause. Tu sais qu'aujourd'hui, on va parler beaucoup des Roadrunners. Et le début, pour Frandol, le début de son histoire musicale, c'est son amour pour les Beatles.
2: Ah ben voilà.
0: Donc, ça pouvait pas mieux tomber.
2: Ah voilà.
0: Alors, j'aurais bien voulu diffuser d'ailleurs le Hey Bulldog des Roadrunners, mais il fallait choisir. Et comme tu avais choisi déjà une reprise des Beatles, j'ai dit bon non, on va pas la faire.
2: D'accord.

0: Comme on l'a dit, on sera en Normandie. Et là, on est avec une nouveauté qui n'est même pas encore sortie.
1: Non.
0: Ça va sortir.
1: Exclusivité.
0: Exactement. Ça va sortir le 10 octobre. Donc, dans deux jours, si vous écoutez l'émission le 8. Mmh. Et si vous l'écoutez le 15, bah, c'est déjà sorti, en fait.
1: Voilà.
0: Donc, c'est leur troisième disque au Primitive Limousine. Évidemment, dans ce groupe que nous aimons beaucoup, il y a Alan, qui a d'ailleurs fait partie des Roadrunners, dans la dernière partie du groupe, je crois bien.
1: Un petit peu, ouais.
0: Il a dû faire une tournée avec eux, je crois. Et Ludo, il chante. Il a des pédales partout autour de sa basse. Il joue avec des effets terribles. Il a une voix, c'est pas de la musique classique qu'ils nous font.
1: Non.
0: Mais là, avec ce nouveau titre qui s'appelle
1: Ordinary Hatred.
0: Merci.
2: Et Ludo, il sait nager aussi dans la piscine de Saint-Jean-de-Larvelle.
0: Et il s'est plongé.
2: Il s'est plongé, ouais.
0: Ouais. Et donc, ce titre qui est extrait de Dust Frontier a la particularité d'être complètement différent de ce qu'ils font d'habitude. Comme je le disais, c'est toujours un peu testostéroné. Là, ça commence comme une comptine, comme une balade. Ludo chante très doucement. D'ailleurs, je ne sais pas pourquoi, ça me fait penser à Lou Reed quand il chante doucement. Je ne sais pas pourquoi. Mais après, bon, la puissance revient assez vite sur le devant pour finir un peu avec une cavalerie au galop. Alan.
1: Super batteur.
0: Alors, on peut dire aussi sur les Primitive Limousine que c'est Tonio, évidemment, qui a enregistré cet album. Tonio aux manettes, dans son studio perso. C'est lui, avec les Primitive Limousine, qui produit l'album.
1: Voilà.
0: La pochette du disque est particulièrement soignée puisque c'est Riff Rebs qui s'en occupe, qui a d'ailleurs fait des pochettes pour les François 1er et pour les Roadrunners.
1: Célèbre illustrateur.
0: Ouais. Vous pouvez découvrir leur premier clip qui est sorti là il y a une dizaine de jours avec le titre Feel Alive. Donc je pense que ça sera leur premier single. Allez écouter ce disque, il vaut vraiment le détour. Didier, c'est à toi. Et on reste en Normandie. Hein.
2: Eh oui.
0: Tu restes avec le parrain de la Rock Setlist.
2: Mais on n'avait pas le choix, quoi. Comment ne pas passer à côté de cette réédition?
1: Ah bah oui, puis un album historique.
2: Historique. Je parle de High Time, de Little Bob Story, bien sûr, qui a fêté l'année dernière ses 50 ans de carrière. On y était.
0: Eh oui.
2: Eh oui. Et donc, la réédition de cet album, sorti en mars 76.
1: Il y a 50 ans.
2: Il y a 50 ans, avec à l'époque des musiciens extraordinaires.
1: Hein, la formation originale.
2: Guy-Georges Grémy, qui nous a quittés en 2022, qui était un guitariste extraordinaire, qui n'a pas eu la notoriété qu'il
1: personne,
2: méritait.
1: Personne particulière.
2: Ouais, mais qui jouait très très bien de la guitare. À la basse, c'était Dominique Leland, dit Barbe Noire. Et puis à la batterie, Dominique Cartier, Minot, qu'on a fait venir aussi chez Roxette. Donc la particularité de Little Bob dans sa carrière, ce qui est singulier, c'est que il a d'abord été connu outre-Manche, quoi. Il était réclamé là-bas, alors qu'à l'époque c'était l'explosion en 76 du punk. Hein. Il y avait quand même les Clash, les Damnel, les Stranglers qui arrivaient, et Little Bob était réclamé.
1: Il avait sa place. Hein.
2: Il avait sa place là-bas. Il était réclamé en Angleterre. Or qu'en France, le rock français, il se résumait en gros à Higelin, Ange et quelques autres groupes. Qui fait que il a continué quand même sa carrière pendant 50 ans et il continue toujours. Il continue toujours
1: bon an, mal an,
2: à tourner. Pour finir sur cet album, c'est Rock'n'Folk qui l'écrit. Hein. Pour définir cet album extraordinaire, c'est bien simple. Personne en France, avant, pendant et depuis, n'a fait du rock'n'roll de cette manière. C'est vrai. Donc plus rien à dire. Et je vous propose d'écouter le titre éponyme, comme dirait Bébert, High Time.

0: Eh bien, voilà, c'était Little Bob Story au temps de ses débuts discographiques avec High Time. Et c'est ce qu'on disait, on est dans la droite ligne de l'émission, d'autant plus que tout le monde le sait, Little Bob, c'est le parrain des rockers à vrai. Ça a été le premier producteur des Roadrunners avec leur mini-album Bip Bip. On pouvait pas faire autrement, comme tu as dit tout à l'heure, de mettre un Little Bob, d'autant plus qu'il est d'actualité avec la réédition qui date du mois de mars dernier. Les Roadrunners, si on fait une émission spéciale, c'est parce que nous avons le plaisir de les avoir en concert dans notre région le 15 octobre.
1: À Tours.
0: À Tours, au Bateau Ivre.
1: Voilà.
0: On aurait aimé les avoir à Blois, ça n'aurait pas été possible. En sachant que cette date, elle est parmi 15 autres dates. Mmh. Ils ont une tournée d'automne.
1: Et ils commencent à Tours.
0: Donc, les Roadrunners, ça a baigné ta jeunesse?
1: Oui, on a joué avec eux, avec Street Time Loser, à l'époque, au Zigzag. On avait fait leur première partie.
0: Grand souvenir.
1: Ouais. Déjà avec Frandol, mec très sympa.
0: C'était la première fois que vous les voyiez.
1: Ouais. Moi, j'ai acheté l'album après, là, quand ils ont sorti leur
0: premier. C'était pour quel album?
1: Je sais pas s'ils avaient déjà sorti leur petit EP, là, justement,
0: celui du
1: premier.
0: Vraiment le début.
1: Ouais, ça devait être en 80.
0: Le premier album, 87. Le mini-album, 87.
1: C'est dans ces années-là qu'on avait joué avec eux au Zigzag.
0: D'accord. Mmh. Et depuis, vous êtes restés amis, vous partez en vacances ensemble.
1: Non, mais c'est un groupe qu'on a beaucoup apprécié et qu'on apprécie toujours.
0: Et donc, les Roadrunners, ça a démarré dès son adolescence à Évreux, avec ses copains. Puis après, Frandol a migré vers Le Havre. Je sais pas, il a dû avoir une aspiration pour le...
1: À l'époque, hein, quand... Bon, en plus, Évreux, c'est pas très loin du Havre.
0: Ouais.
1: Puis je pense qu'il a dû se dire, c'est là-bas que ça se passe, quoi.
0: Et donc, groupe de rock, garage, power pop.
1: Power pop, rock, pas trop garage, quand même.
0: Et indépendant. Ils ont toujours été chez Boucherie Productions, mis à part le premier.
1: Des fidèles.
0: Et ça a duré une quinzaine d'années.
1: Avec
0: 96, 97, c'est la fin.
1: Avec pas mal d'albums, je crois.
0: Non, pas tant que ça. Ils en ont fait. Cinq.
1: Je peux les avoir tous.
0: A Frog in My Throat.
1: Ouais.
0: Bizarre Rendez-vous.
1: Instant Trouble.
0: Après, il y a
1: j'adore la pochette.
0: Il y a eu un live quand même.
1: Ouais.
0: Instant Trouble, ouais. Et puis Soul Figures. Ça, c'est le dernier. Qui ont la particularité d'être tous produits par Jeff Ehrlich.
1: Ah oui, grand Jeff Ehrlich.
0: Ah ouais, donc
1: c'est pas n'importe qui.
0: Hein. Et là encore, une fidélité à la production. Bon, pour parler d'eux, il y a d'autres trucs à dire, on va les dire au fur et à mesure. Hein. Mais je me disais que c'était sympa si on avait un vrai fan au micro, à savoir Manu de l'émission On The Rocks. Il les a rencontrés un petit peu après toi, mais il les a suivis vraiment avec beaucoup d'attention et d'assiduité. Donc je vous propose d'écouter ce cher Manu nous parler de son goût.
1: Son amour.
0: Ouais, pour les Roadrunners. Allô, Manu, est-ce que t'es là?
2: Oui, je t'entends bien, mon bon Christophe, je t'entends bien.
0: Bon, je suis content de t'avoir au micro de Studio Zef, La Rocks at least, parce que ça fait longtemps que tu es venu au studio, c'était pour tes 30 ans d'émission.
2: C'est ça.
0: Si je te propose le micro, c'est parce que tu es carrément dans le thème de l'émission du jour, à savoir les Roadrunners. Depuis toujours, je t'entends parler de ce groupe avec passion, donc connaissant aussi ton goût pour aller rechercher des informations en profondeur sur les groupes que tu aimes bien, je sais que tu vas pouvoir nous donner des avis qui auront de la pertinence.
2: Bien, j'espère bien.
0: Donc, simplement pour nous dire, depuis combien de temps tu connais les Roadrunners?
2: Eh bien, moi, ça fait très très longtemps. Je pense que ça doit être depuis 1990 ou 91. En fait, je les ai découverts sur scène. Donc ça, c'était un bon moyen de découvrir les Roadrunners. Je les connaissais pas sur album. Alors, j'étais Tourangeau à l'époque. Je faisais mes études à Tours. J'étais jeune, comme toi, tu l'es actuellement.
0: Ouais.
2: Et j'avais fait la route pour Orléans, où je vis désormais depuis même 30 ans. Et donc, je les ai vus à Orléans. Alors, c'était, je pense, de mémoire, dans l'ancienne salle du Baron, c'est-à-dire l'Astrolab actuel. C'était un concert où il y avait, je crois, les Little Rabbits avec eux, et un autre groupe dont je ne me souviens plus le nom. Donc, Little Rabbits, plutôt sympa. Si mon souvenir est exact, ils rentraient sur scène en dernier, les Roadrunners, je crois. Et je m'étais pris une claque monumentale avec... Il y avait tout ce que j'aimais là-dedans. Il y avait les mélodies imparables. Il y avait une espèce d'énergie de dingue. Je me souviens du clavier. Il y avait cet orgue-là qui était omniprésent, mais avec un mec derrière qui sautait partout. La voix, évidemment, de Frandol. L'énergie, tout ça, ça m'avait vraiment percuté. Et depuis, je n'ai jamais cessé d'aimer les Roadrunners. Et je crois que je ne les ai vus que là. Je les ai vus qu'une seule fois.
0: Ah bon?
2: Donc je suis très très heureux de les revoir le 15 octobre à Tours. J'ai sauté sur les albums. Et puis, c'était quelque chose qui me réjouissait au plus haut point.
0: Évidemment, t'as la discographie intégrale.
2: Alors j'ai la discographie intégrale, mais j'ai une petite réserve, ils m'ont un peu perdu quand ils ont pris leur espèce de virage français, un peu avec l'album Sale Figures, ou Sale Figure, hein, on peut dire de toute façon, c'est ça toute l'intelligence de Frandol. Alors voilà, le passage français m'a un petit peu moins convaincu, on va dire, mais parce que j'aimais tellement ce qu'ils faisaient avant, je pense que si Sale Figures était sorti indépendamment du reste, j'aurais trouvé que c'était un super disque. Et puis voilà, alors mon album préféré, c'est vraiment l'album Bizarre Rendez-vous, que je trouve vraiment avec des morceaux mais vraiment imparables. Et en plus, cet album était produit par le producteur d'un groupe que j'idolâtre également, qui sont les Clean Souls. Et donc, je m'étais dit, alors là, le combo, très très très très bien. J'étais un peu triste quand ils se séparaient. J'étais très heureux de retrouver un peu de ces sensations-là avec les François 1er.
0: Entre-temps, t'avais écouté les Kitchen Man ou...
2: Alors, Kitchen Man, super. Ouais, j'avais vraiment beaucoup aimé. Si, je les ai pas vus sur scène, mais j'avais vraiment beaucoup aimé.
0: Et la carrière solo de Frandol, pas trop?
2: Alors la carrière solo Frandol, j'avoue non, j'ai un peu loupé le truc. Mais là de les voir se reformer, ça c'est un vrai plaisir pour moi. Ouais.
0: Et s'ils tiennent la forme comme ils tenaient il y a un peu moins d'un an lors de leur réunion à Paris notamment et au Havre, je pense que tu vas avoir un bonheur incroyable.
2: Ah bah génial.
0: Surtout que pour toi, entre temps, t'as eu la chance grâce à ton émission de radio de rencontrer Frandol en vrai.
2: Ouais, j'ai interviewé Frandol. Alors on sait que c'est un monsieur qui peut être un peu pile ou face, c'est-à-dire que c'est pas trop de concessions quoi. S'il a envie de parler, il parle, mais s'il a pas envie, il parle pas, je pense, à mon avis. Ce jour-là, écoute, le courant est très très bien passé entre nous deux, et il m'a livré des choses assez intimes, même sur lui, sur ce qu'il a formé en tant qu'individu, sur les deuils qu'il a traversés enfant, enfin, sur des choses vraiment qui sont fondatrices pour lui. Et ça a été très très intéressant. Cette interview était en marge d'un concert des François 1er, mais évidemment, on a parlé des François 1er, mais on a parlé aussi des Roadrunners et de sa carrière à lui. Et donc, cette interview est à retrouver sur ontherocks.net dans l'onglet archives, et vous pouvez trouver cette belle interview de Frandol, qui est vraiment pour moi un personnage très très singulier et un des grands du rock français, tout simplement quoi.
0: Eh bien, on te remercie pour ce témoignage, monsieur Manu Bourdier.
2: De rien, monsieur Arondo.
0: Et simplement pour que les auditeurs le sachent aussi, tu es un grand écrivain, publié par de nombreuses maisons d'édition.
2: Là, alors, grand, 1m66. Hein.
0: Ouais. Et ouais, je voulais dire par le talent d'écriture.
2: Ah, d'accord. Alors oui, là, je suis tout à fait d'accord.
0: Et donc, ta dernière sortie... C'est laquelle ?
2: Alors j'ai eu deux romans qui sont sortis coup sur coup. Alors je suis étiqueté littérature jeunesse, mais il y a un âge de départ et pas d'âge d'arrivée chez moi. Donc même les genoux comme toi peuvent lire. J'ai un roman qui s'appelle Langue de Piaf qui est sorti chez Flammarion au mois de juin, illustré par le grand, immense François Ravard. Et j'ai un roman qui est sorti au mois d'août chez Rajo Éditeur, qui s'appelle Mon Rien Préféré, et qui est la couve, et aussi de François Ravard, incroyable.
0: Bon, et il y en a combien qui suivent là très prochainement ?
2: Alors, un album à venir chez Flammarion en 2027, et je viens de terminer l'écriture d'un roman que j'espère sorti avant les présidentielles, puisqu'il traite des migrants et de la place qu'on fait aux gens qui viennent d'ailleurs dans notre beau pays de France. Mais pour l'instant, il n'est pas signé chez un éditeur, donc je n'en parle pas tellement.
0: Bon, en attendant le Goncourt, on te souhaite de retourner avec bonne humeur dans ta classe, puisque tu es aussi maître des écoles.
2: Exactement. Maître.
0: Bah, bientôt, en tout cas, on se voit le 15 pour ce sublime concert des Roadrunners.
2: Ouais, et puis longue vie à Roxette et à tout ce que tu fais, tu organises comme concert, longue vie, que cela perdure.
0: Donnez
2: à la cagnotte, messieurs.
0: C'est un autre sujet d'actualité. Bye bye.
2: Allez, ciao, Christophe.
0: Évidemment, il faut qu'on parle aussi un peu de ça. On va le faire rapidement parce qu'on aura une émission
1: prochaine. C'est de l'actualité.
0: De l'actualité. Si vous n'êtes pas au courant, on a pris une sacrée baffe à la fin du mois d'août sur notre festival. On n'avait plus rien dans notre caisse.
1: On a pris ce qu'on appelle un bouillon météorologique.
0: Ouais.
1: Voilà.
0: Et donc, on a lancé une petite cagnotte sur Hello Asso. Bah, si vous avez envie de nous aider, c'est le moment de le faire. Voilà. En sachant qu'il y a déjà pas mal de gens qui l'ont fait de façon très généreuse.
1: On les remercie grandement.
0: Ouais. Et oui. Et donc, pour nous, vous allez sur le site helloasso.com, vous faites Rockset et vous arriverez directement sur le lien. Et ce cher Manu met bien le doigt sur une des grandes qualités de ce groupe et de Frandol, c'est la qualité du live. Ils ont la réputation d'avoir fait entre 1000 et 1500 concerts dans leur vie.
1: C'est énorme.
0: Et quand on le voit, que ça soit avec les François 1er ou avec les Roadrunners, on sait, on voit, on sent que la scène, c'est son pays.
1: C'est son lieu. Il est chez lui.
0: Ouais, il y a une espèce de, pas une autorité, mais un charisme qui...
1: C'est un personnage.
0: Hein, ouais, on a envie d'être avec lui. Ouais, on n'a pas envie de le suivre, mais on a envie d'être avec. Eh bien, il serait temps de s'écouter un petit Roi de Renaissance.
1: Ah bah oui.
0: Là, c'est l'avant-dernier album, Instant Trouble.
1: J'adore la pochette.
0: C'est le titre Don't Wake Me Up, et qui a été remasterisé en 2023 par Dominique Blanc-Franca.
1: Tiens donc.
0: Là, pour les prochains concerts pour la tournée, ils ont tout ressorti. Vous pourrez acheter tous les disques et je crois qu'il y a beaucoup de vinyles maintenant. Il faut préciser que Don't Wake Me Up, c'est un des titres préférés, il faut le signaler, de Laurie Picard, qui a joué aussi un rôle important dans la préparation.
1: Ouais, et puis un petit peu la renaissance, entre guillemets.

0: Quel plaisir d'écouter les Roadrunners. Le titre, alors je vais te laisser le dire, parce que c'est vachement trop long en anglais pour moi.
1: Hey, je me lance.
0: Vas-y, vas-y.
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0: On sent l'humour du groupe.
1: Ouais.
0: L'humour de Frandol. Donc ça, c'est extrait de Bizarre Rendez-vous, 1991. Alors, je vous propose une interview de Frandol. Alors, bon, c'est une interview qui n'est pas une interview. Hein. C'était pas prévu, je savais même pas qu'on allait parler des Roadrunners.
1: Une conversation.
0: J'étais allé avec mon enregistreur, comme ça, à tout hasard. Je me suis dit, on doit finir un truc, notamment sur les 50 ans du concert de Bob. Et peut-être qu'on aura le temps, peut-être que Frandol aura envie d'en parler, tout ça. Mais j'y allais vraiment les mains dans les poches, sans rien avoir préparé. On a fait l'interview concernant Bob et les François 1er. Et c'est Frandol qui, naturellement, m'a dit, bah, si tu veux, on parle des Roadrunners.
1: Je dis, allons-y.
0: Mais oui, d'accord.
1: Avec plaisir.
0: Avec plaisir. François, ça me touche que tu sois aussi généreux avec nous. Donc, on est parti dans notre conversation sur les Roadrunners. Alors, vous allez voir, l'enregistrement est vraiment pas de qualité parce qu'on était dans la salle du catering. Ça bougeait dans tous les sens. On entend les couteaux, les fourchettes, on entend les gens qui parlent. Il y a même un moment où je suis obligé de faire chut parce que
1: ça gueulait un peu fort.
0: Voilà. Et même si vous êtes attentif, en fond sonore, vous allez entendre de la musique parce qu'il y avait un groupe qui jouait pas très loin. Mais bon,
1: c'est
0: histoire de planter le décor. Mais après, avec Roxette, vous avez l'habitude.
1: C'est rock'n'roll, hein.
0: Ouais. Mais c'est surtout le plaisir d'avoir parlé avec.
1: Ouais, c'est ça.
0: Avec lui des Roadrunners. Alors, Frandol, on est super content de te recevoir pour une petite interview qui va être de l'actualité pour cet automne 2026. Les Roadrunners reviennent sur scène pour une tournée après avoir fait 2-3 concerts l'hiver dernier, un au Havre, 2 à Paris, qui ont été des moments enchantés. C'était, pour tous ceux qui étaient présents, un vrai moment de bonheur. Et du coup, vous avez décidé de repartir pendant 6 semaines en tournée.
2: Oui, alors c'était pas du tout prévu. En fait, au départ, c'était même pas prévu qu'on fasse ces 3 concerts. Au départ, on devait. Alors, il y avait une ressortie d'album, Set Figures, enfin bref. C'était 30 ans de la sortie de cet album-là. Et je sais plus qui me dit, bah, ce serait bien quand même de marquer le coup, quoi, parce que nous on continue de se voir. Alors, je dis, bon, on va peut-être faire un petit concert acoustique, je sais pas, tu vois, dans le jardin d'un pote. Enfin, c'était un truc comme, c'était à ce niveau-là, quoi. Puis, je sais pas, ils me disent, ah non, quand même, Frandol, faut faire un truc un peu plus, je sais pas, rien, quoi. Oh bah non, électrique, puis je sais pas, on va essayer de trouver une salle. Et puis, donc, il se trouve que c'est la plus grosse salle du Havre, le Tetris, qui est OK pour faire la date. Putain, mais je me dis, mais attends, mais qui ça intéresse, quoi? Je veux dire, mais qui ça intéresse, quoi? Non, mais honnêtement, hein, c'est pas du flan, je me disais, mais attends. Et puis en plus, j'aimais pas du tout l'idée de. Enfin, ce côté ressucé, nostalgico. Les vieux, tu sais, c'est pas. Voilà, on a changé, hein, évidemment, tu vois, 35 ans après. Bon. Alors, l'idée, moi, m'enchantait pas du tout, mais bon, ok. Et puis après, il y a un mec, un pote de Paris, qui m'a dit, mais attends, tu peux pas faire qu'une date, toi. Non, mais attends, c'est réglé. De toute façon, les autres, on a décidé, on fait qu'une date, toi. Je vais leur en parler si tu veux, mais de toute façon, il y aura qu'une date, toi. Je vais leur dire, ils sont comme moi, il y aura qu'une date. Je vais voir les autres, et puis il leur dit, bon, il y a Jérôme, machin, qui serait ok pour produire une date à Paris. C'est naze, non? Ah non, super. Ah ouais, super, on fait, ah bon, d'accord. Donc du coup, bah ok, alors l'autre en plus, c'est...
0: Il y avait quand même un problème majeur, c'est que votre batteur, il est à New York.
2: Alors le batteur, c'est à New York. Donc on a répété, je me suis démerdé, on a réussi à extraire les pistes des albums, en fait, parce que maintenant tu peux le faire, pour n'avoir que la batterie, on a répété sur donc les pistes de batterie, et Laurie des François 1er, un samedi par mois, mettons, venait nous filer un coup de main en sparring, mon drummer, tu vois. Voilà. Et alors l'autre en plus, pareil, elle me dit, tu veux quoi comme ça? Je dis, mais tu rigoles, mais ça a 35 ans, enfin, tu vois, les gens, enfin, voilà, vous montez de bourrichon, les gars, quoi. Je dis, tu veux pas comme ça? Je dis, tu veux quoi, là? Tu veux la cigale? Je dis, mais vous êtes, t'es complètement malade, quoi. Malade. Et puis bon, il me dit, bon allez, quoi, qu'est-ce que... Bah, je dis, bah moi j'aime bien la maroquinerie, mais bon, il n'y aura personne, ok, bon, ok, maroquinerie. Et puis donc, il se trouve que rapidement, et ça sans aucune pub que sur Facebook, en fait, la date du Havre s'est plein au bout de 4 jours. Mais les yeux m'ont tombé, enfin, vraiment je ne m'attendais pas à ça, quoi. C'est-à-dire qu'il y avait 900 places, bing, c'est complètement dingue. Et Paris, pareil. Donc il y a eu ces trois dates, bah, qui se sont bien passées, parce que bah, ça nous faisait plaisir, évidemment, ça nous fait toujours plaisir d'être ensemble, et puis visiblement...
0: Et de voir l'ambiance qu'il y avait dans ces concerts, c'est quand même quelque chose.
2: Sauf Havre, ouais, c'était très très bizarre, parce que les gens avaient autant de trac que nous, c'était très très marrant. À Paris, ouais, c'était ça chantait, c'était la fête. Et donc voilà, alors après ça, donc il y a le fameux tourneur qui m'a pas lâché, là, parisien, entre parenthèses, c'est le tourneur de Didier Super, hein, ceci explique cela. Je tape sur la table, et alors il vient lui faire des grands gestes, tape pas sur la table, Frandel, on a plus rien à entendre. Comme ça a pas mal marché, il y a plein de gens qui ont dit ouais, mais bon, et nous dans le sud, et nous dans l'ouest, et nous dans l'est, et nous on n'a pas le droit, quoi. On a décidé de faire une petite tournée, et puis après c'est les marteaux, hein, c'est fini, hein, fini, quoi.
0: Peut-être.
2: Non, c'est fini, ah non, mais c'est sûr, c'est absolument sûr. Il y aura une petite surprise sur la fin, mais autrement, ce sera vraiment terminé.
0: Donc, il faut assister déjà au dernier concert pour assister à la surprise.
2: En fait, le dernier concert, je pense que la surprise, ce sera le dernier concert.
0: Bon, et voilà notre petite conversation qui commençait.
1: Des nouvelles qui font plaisir.
0: Ouais, ce qui m'a mieux, c'est de voir un Frandol contraint et forcé de monter sur scène par différents facteurs et pas du tout conscient de la popularité de son groupe.
1: Exactement.
0: Et il est passé à autre chose. Il est dans les François 1er. Pour lui, c'est de l'histoire ancienne et personne ne se souvient des Roadrunners. Et après, c'est une grosse dose d'humilité aussi qu'il a en lui. C'est naturel, c'est pas une posture.
1: Non, pas du tout.
0: Et je crois que, en fait, c'est quand même ça lui fait méga plaisir de voir que ce groupe donne encore autant de plaisir à eux sur scène, parce qu'ils s'éclatent sur scène, et puis à tous les spectateurs qui sont dans la salle.
1: Et puis à tous ceux qui n'ont pas eu l'occasion de les voir, c'est absolument fabuleux.
0: Et moi j'en fais partie de ces gens-là, les Roadrunners, j'étais passé à côté, moi j'écoutais autre chose à l'époque. Comme il dit, ils vont se balader un peu dans la France, il y a 15 dates, comme on a pu le voir à Paris, il y a des gens qui se déplacent de toute la France.
1: Oui, mais je crois que quand on aime, il ne faut pas hésiter, parce que bon, ça ne se reproduira peut-être pas, quoi.
0: Mais il insiste là-dessus, on va y revenir, mais il a dit, c'est terminé.
1: Ce sera la surprise, c'est le dernier.
0: Ouais. On va y revenir. Mais et pareil, pour parler de la popularité, j'ai appris par des voix détournées que Springsteen avait, Bruce Springsteen, acheté les disques des Roadrunners.
1: Ben oui.
0: Bon, on écoute un nouveau titre. Alors là, c'est un extrait de Instant Trouble avec Saturation Point, un titre majeur de leur discographie.
1: Oui.

0: Et voilà.
1: Bien envoyé. Hein.
0: Bien envoyé. Il a toujours cette voix extraordinaire quand on l'entend maintenant, que ce soit sur les François 1er ou sur les Roadrunners.
1: Excellent chanteur.
0: La voix est intacte. Donc, deuxième étape dans notre petite rencontre. Et moi, j'avais envie de le titiller un peu sur le fait, par rapport à ce qu'il m'avait dit, qu'il était un peu à la ramasse au niveau de sa perception de son groupe vis-à-vis de la popularité, de ce que les gens pouvaient ressentir.
1: Toujours présent.
0: Ouais. Et en fait, lui, il n'a pas compris ce que je lui disais. Et tout de suite, il m'a parlé de que les Roadrunners de maintenant, en fait, musicalement, ils sont bien meilleurs qu'à l'époque. Donc c'est pour ça, il faut pas les louper.
2: T'es toujours aussi bon évaluateur sur tes groupes, sur le ressenti des gens.
3: Ouais, je pense quand même, parce que avec la bouteille, puis moi j'ai toujours une guitare dans les mains, donc, parce que je suis prof de guitare, je répète tout le temps. Puis bon, maintenant c'est vrai que l'oreille s'est affinée en studio, etc. Et puis les autres aussi, hein, Thomas, Nito. Thierry un peu moins, parce que lui il a quand même arrêté, ça faisait 35 ans qu'il n'avait pas touché 35 ans qu'il n'avait pas touché une basse. Tout, on se rend compte que oui, c'est même mieux qu'avant au niveau musical. Après, moi ce qui me faisait peur, et Nito aussi, c'est bah oui, mais bon, c'est bien joli, mais enfin, c'est l'énergie aussi, c'est faux. Tu vois, faut y aller, t'as pas la même énergie à 60 balais qu'à 30 ans, tu vois, bien sûr.
2: Mais ton énergie pour toi, tu l'as déjà entretenue avec tes différents groupes, le groupe actuel, les Kitchen Men avant.
3: Mais l'image que tu envoies, c'est pas forcément ce que tu as dans la tête, tu vois. Fais attention avec ça, c'est. Bon, après, je pense que. Ouais, la façon de jouer, puis ce qu'on envoie, il y aura toujours cette énergie-là, on espère, mais. Moi, je suis un peu dubitatif sur les reformations de groupes comme ça, tu sais. Mais là, tu te rends compte que, oh là là, finalement.
2: T'as pris conscience quand même que les Roadrunners, ça représente quelque chose pour beaucoup de gens. Vous avez accompagnés dans leur vie.
3: Honnêtement, je suis le premier surpris. Mais les témoignages, c'est complètement dingue, quoi. C'est fou. Enfin, on a toujours été un groupe de série B, quoi, tu vois, c'est pas. On n'a jamais été.
2: Il y a des gens qui aiment la série B.
3: Ouais, mais il y a des gens qui aiment la série B, très bien, moi aussi j'aime la série B.
2: Après, il faut avoir conscience de ça, quoi.
3: Oui, tout en gardant la tête froide.
2: On garde la tête froide, mais c'est une évidence. Et ces trois concerts, notamment les deux dates parisiennes, ont été un révélateur.
3: Ce qui était marrant, c'est qu'il y avait des gens de partout, quoi.
2: C'était toute la France, ouais. C'était fou. À côté de moi, il y avait des gens de Strasbourg.
3: C'était là dimanche, toi.
2: Le dimanche.
3: C'est pas là où il a fait son sketch, c'est-à-dire. Non, c'était samedi où il a fait son sketch à la.
2: Ça, j'étais pas là.
3: Ah putain, c'était.
2: Mais il y avait des gens de Bordeaux, pas très loin de moi. Melting Pot. Bon, alors donc, cette tournée qui va se dérouler à partir du 15 octobre, et ça commence chez nous. Au bateau ivre à Tours,
3: ouais.
2: À défaut de pouvoir la faire à Blois, malheureusement. Donc, ce concert à Tours, est-ce que déjà il vous habite? Est-ce que vous avez repris les répètes?
3: Alors oui, bien sûr, oui. Moins que la première fois, parce que la première fois, il fallait vraiment que Thierry je te dis, il n'avait pas touché une basse depuis 35 ans. Il s'en est vraiment super bien sorti d'ailleurs. Donc là, on répète un peu moins, mais oui, on continue à répéter, d'autant qu'on voit. Moi, j'ai tenu à ce qu'il y a notamment un morceau, une reprise qu'on n'avait jamais faite, et donc ça fait quand même. Truc en
2: une
3: plus.
2: Nouveauté.
3: Ouais. Oui, ça bosse, quoi. Ça bosse. Nous, de toute façon, on a toujours beaucoup bossé. C'est-à-dire qu'on répétait énormément. Hein. C'est pour ça que peut-être, évidemment, plus tu répètes, plus tu répètes.
2: Les automatismes sont venus assez vite.
3: Oui, alors ça, c'était complètement fou. Dès la première répète, on se regardait. C'est incroyable, quoi. Je me souvenais pas, mais que mes doigts se souvenaient. Enfin, c'était complètement fou. Puis moi, je fais une jam avec des potes, quoi, avec mes potes, et voilà. Puis un jour, on a répété, mais on répétait en cercle, et là, on a répété conditions saines. Puis moi, je me suis dit, mais putain, mais c'est le Roadrunners.

0: Concert aussi.
1: C'est la famille, hein, c'est la famille. Sur les trois dates, il y avait Laurie qui était là, qui joue d'ailleurs un morceau avec nous.
0: Il va pas partir en tournée avec vous.
1: Alors je sais pas, ça va dépendre s'il peut ou pas, mais peut-être quelques dates, tu vois. Et puis il y avait le premier clavier quand même, Gene Clarksville qui était là aussi. Enfin c'était vraiment la famille. Et là en tournée, ce sera vraiment les proches, quoi, des que ce soit le conducteur ou les vieux barbons, quoi, du Havre.
2: Oui, bah là c'est peut-être le moment de dire que le groupe originel est toujours là. Il vient de le dire, il y avait le premier clavier qui a participé. Alors je suis pas sûr qu'il soit sur la tournée. Gene Clarksville qui a participé aussi à la vie des Dogs. C'est bien cela. Hein.
3: Oui,
2: et qui il travaille beaucoup avec notre ami Johan Asherton.
3: Aussi, ouais.
2: Florent Barbier à la batterie, qui n'a pas toujours été là, mais qui a très très très souvent été là. Et puisque on a dit tout à l'heure que Alan Fatras avait tenu les baguettes pendant un petit moment, il y a Nito Rodriguez. Il a toujours été là.
3: C'est un fidèle.
2: Ouais. Enfin, dès les débuts. Thierry Effray à la basse, qui a longtemps, bah, je crois qu'il y a peut-être les premiers mois où c'était pas lui, mais il est arrivé aussi très très rapidement. Et donc, lui, il avait pas tenu la basse pendant 35 ans, mais il s'est remis facilement. Il a pris des cours avec notre Didier et hop, c'est revenu tout de suite.
0: Oui.
2: Au clavier, Thomas Schettel, donc, et avant c'était Gene Clarksville. Et puis, bah, Frandol au chant, en guitare. Donc, ceux qui vont aller voir les Roadrunners vont voir les vrais Roadrunners.
3: Ouais.
2: Même si ça le dérange un peu de reformer un vieux groupe, je crois que, comme on le disait tout à l'heure, il aime bien quand même le truc d'avoir senti cette émotion de rejouer avec ses copains.
3: Bah, c'est surtout, je pense, qu'il se rend compte qu'en fait, les Roadrunners ont marqué leur époque quand même dans un certain public. Quand tu vois les trois dates qu'ils ont fait, qui ont été remplies
2: en très peu de temps.
3: Pire que Céline Dion ou Bruce Springsteen quand ils viennent à Paris.
2: Ouais.
3: Tu te dis, c'est des plus petites salles, évidemment. Mais n'empêche qu'il y a toujours une notoriété et les gens n'ont pas oublié les Roadrunners.
2: Donc, rendez-vous le 15 octobre au bateau ivre.
3: On y sera.

0: Dernière partie de notre conversation, je vous laisse la découvrir.
1: Déjà, on peut dire merci à ce Jérôme.
2: Ah ouais. Alors attends, il a fait un travail de fou, hein, parce que les tourneurs d'aujourd'hui ont moins de 40 ans, à peu près, tu vois, et ils ne connaissent absolument pas les Roadrunners, donc tu vois, donc c'était pas facile. Et en plus de ça, les titres des Roadrunners n'étaient plus sur Deezer, Spotify, etc., etc. Donc, en fait, rien à faire écouter. Et sur sa bonne parole, il a réussi à dire, ouais, mais regardez Facebook, regardez. Les... Et finalement, il a réussi à monter une quinzaine de dates, quoi, voilà, comme ça.
1: Et du coup, vous êtes revenu sur toutes les banques sonores modernes de Spotify.
2: Alors, ça y est, c'est revenu, ouais.
1: Donc, les jeunes peuvent écouter.
2: Oui, et puis c'est remasterisé en plus par Dominique Blanc-Francard, donc le son est encore mieux que sur les albums.
1: Ça, je ne savais pas.
2: Ouais.
1: Et donc, on s'aperçoit que, après cette expérience parisienne aussi, c'est que les parents sont venus avec les enfants aussi.
2: Ouais.
1: Donc, ça veut dire que les jeunes ne connaissent pas, mais les enfants des gens qui adoraient les Roadrunners étaient là et adorent les Roadrunners aussi.
2: Mais écoute, c'est assez troublant. Ouais. Moi, je veux dire, il y a des mômes, des potes de mes enfants quoi, qui aiment véritablement, parce que je sais pas, les mélodies, je sais pas, l'énergie.
1: Ce que vous avez créé.
2: Donc ça fait plaisir. Hein. Mais bon, il y a quand même beaucoup plus de têtes blanches dans les concerts des Roadrunners, c'est normal, tu vois. Que... Mais je crois qu'on doit faire un ou deux festivals, donc là ça va être marrant parce qu'il y aura de tout. Donc on verra si les vieux ils tiennent quoi.
1: Et donc à l'arrivée, ça va faire combien de concerts exactement?
2: Je sais pas exactement, je crois qu'il y en a 15 ou 18, je sais plus.
1: D'accord.
2: Et c'est à chaque fois des concerts de 3 dates.
1: Ouais. Donc bus de tournée, l'hôtel, les afters.
2: Bah, les afters, on va éviter quand même les afters parce que voilà, on a plus de 25 ans.
1: Ah.
2: Et puis, mais oui, il y en aura, bien sûr, mais ce sera l'after-after, quoi, c'est-à-dire à la fin.
1: Un petit peu,
2: comme c'est des groupes de 3 dates, on se dit, bon, bah, allez, la 3e date, à chaque fois, on se lâche.
1: Mais à côté, il faut aller aux scènes après. Hein.
2: Mais, ouais, et puis bon, j'ai des problèmes de dos terribles. J'étais le moderne il y a 2 mois sous morphine, enfin l'horreur. Donc je me suis dit, putain, si ça se trouve, la tournée, je vais même pas pouvoir la faire, quoi. Opération. Bon, heureusement, je me suis pas fait opérer. Tu vois, il y a ça, voilà. Hein, mais oui,
1: donc il faut que tu sois sage, là.
2: J'essaie de, oui. De toute façon, être plus sage qu'avant, il n'y a pas de problème. Ça, c'est, de toute façon, je pense qu'à l'époque, j'étais vraiment un peu con-con, quoi. Et donc maintenant, bien sûr, on fait attention, quoi.
1: Et alors, comment vous avez fait pour capter ce batteur qui vit aux États-Unis?
2: Oh, bah, lui,
1: il faut qu'il revienne longtemps, là, du coup. Là.
2: Mais Florent, il a toujours été. Enfin, en fait, on ne sait même pas pourquoi on s'est séparés. Moi, peut-être parce que peut-être, je voulais faire autre chose. Puis j'étais parti à Paris, donc bon. Puis ça faisait quand même déjà longtemps que les Roadrunners existaient, bizarrement. Mais lui, alors lui, c'est marrant parce que son batteur, un de ses batteurs fétiches, c'était Glenn Burke de Blondie. Et il s'est retrouvé en fait à jouer, à remplacer Glenn Burke, pas avec Blondie, mais avec un groupe, avec un mec des Plimsolls, un mec des Fleshtones, Glenn Burke à la batterie.
1: Le Split Squad.
2: Exactement.
1: Que nous avons fait à Roxette.
2: Et ben voilà. Et ben il n'était pas là, mais quand Glenn Burke
1: était là,
2: donc c'était assez marrant.
1: Et alors maintenant.
2: Lui, c'est le premier, c'est le premier à vouloir reprendre le truc.
1: Et maintenant, malheureusement, que Glenn Burke est parti, ouais. Est-ce que Florent fait toutes les dates de Split Squad?
2: Je ne sais pas, honnêtement.
1: Ouais,
2: je ne crois pas. Je ne sais pas. Mais en tout cas, il sera là. C'est un des preuves. C'est vraiment. Il est ravi d'être là. Quoi. Puis en plus, bon, les États-Unis en ce moment, si tu veux, c'est pas le pays où on rêve de vivre.
1: Ok, bah alors en tout cas, on vous souhaite de vivre une excellente tournée. Bon, non, j'ai quand même une dernière question. Avec tout ça, ok, c'est terminé. Mais. Comme il y a quand même une belle magie, une belle chimie qui est là, il n'y a pas des nouveaux morceaux qui pourraient sortir?
2: C'est sûr que non, parce qu'on a fait une espèce de pacte. Non, ce sera terminé. Mais par contre, ce sera, je pense qu'on finira en beauté, quoi. J'en dis pas plus, mais il y aura. Ça va bien se terminer. Donc,
1: Avec le sourire, avec les
2: Ça, de toute façon, il y a toujours eu. Ça, il y a toujours eu. De toute façon, on n'arrête pas de se fendre la gueule tout le temps. Ouais. C'est même fatigant. mais voilà.
1: Bon. Deux énergies différentes entre Roadrunners, François 1er.
2: C'est un peu. Il y a quand même un petit peu. C'est un petit peu le même genre, quand même, de comment dire. De toute façon, déjà, musicalement, avec François, on a les mêmes racines. Rhythm and Blues, le rock and roll noir, Little Richard, Bob Diddley, Larry Williams, ces mecs-là, plus des groupes des années 60 qui arrachent bien, et puis les groupes australiens, et puis le punk rock. Bon, avec les Rodins, c'était pareil, on avait les mêmes affinités, si tu veux. Et à côté de ça, pareil, ça rigole tout le temps, ça picole pas mal, mais bon, moins qu'avant. Et non, il y a une énergie similaire.
1: Bon, eh bien, si...
2: De toute façon, je pense que c'est quelque chose qui est inhérent au rock'n'roll, quoi, au groupe de rock qui font ça avec la... qui font vraiment ça, quoi.
1: Alors, sachez que si vous loupez les Roadrunners, parce qu'il n'y aura pas de la place pour tout le monde, sur ces 16, 17, 18 dates, on ne sait pas trop exactement, il faut regarder. Ouais,
2: c'est pas des grosses salles, hein, ouais. Ça va, c'est des petites salles.
1: Mais bon, si on n'a plus le droit d'avoir les Roadrunners, il y a toujours les François 1er, qui sont toujours des moments... extra sur scène.
2: Et un album là dont on est super content, qui est quasiment finalisé, et ouais, on est super content.
1: Bon, et ben, ça nous promet un bel avenir.
2: Et écoute, on va dire ça.
1: Merci Frandol.
2: Ça marche.
0: Bien, merci Frandol pour cette petite conversation impromptue et qui nous a bien fait plaisir. Chose importante, donc la petite surprise dont il parle à différents moments, bah, ça sera un disque live. Il y a des séquences qui vont être enregistrées pendant la tournée. Et à l'occasion de la sortie du live, je pense que nous aurons droit à un dernier concert. Voilà, une release party. Bon, bah, après.
3: On ne sait pas.
0: Voilà. Chose importante aussi, on a parlé des François 1er. Enfin, dans quelques mois, le disque va sortir. Après, il travaille dessus encore, hein, mais avant la fin du mois de mai, c'est dans les bacs.
3: Ben vous pouvez déjà vous concentrer sur les 45 tours déjà sortis qui sont excellents.
0: Excellent. Oui, il y a une compile qui est sortie aussi.
3: Ouais, ouais.
0: Donc, on écoute un dernier titre des Roadrunners.
3: Avec plaisir.
0: On vous rappelle, si vous avez déjà envie de retenir aussi votre 20 novembre pour le Château d'Eau pour notre soirée concert de soutien, n'hésitez pas, on a besoin de beaucoup de monde en ce moment. Bonne soirée. C'est Corinco là dans une heure. Amusez-vous bien. Écoutez de la musique. Bye bye everybody.
4: Ouais. Salut tout le monde.
3: Allez, au revoir.
0: Ah non, mais attends, on n'a pas dit le titre.
3: Ah bah non.
0: Le dernier titre des Roadrunners.
3: Big City Light.
0: Et c'est extrait de...
3: A Frog in My Throat.
0: Le premier disque enregistré chez Boucherie.
3: En 89, ouais.

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1: Bonjour à toutes et à tous, c'est PJ à l'antenne pour la deuxième Coranco Radio de cette 14e saison. Et comme j'ai énormément de choses à vous faire écouter, on va directement entrer dans le vif du sujet et commencer très fort avec un groupe qui a mis une rouste monumentale à Seglom entre autres et qui en a fait donc notre groupe du mois d'octobre, Heavy Surprise. Alors Heavy Surprise, c'est un groupe londonien qui existe depuis 2015 et qui a jusque-là sorti un premier album et un EP passé quasiment inaperçu, hein, en tout cas pour nous. Et puis le 26 août dernier est sorti Bound in Flesh en autoproduction et on peut dire que la surprise fut bonne. Dans Heavy Surprise, on retrouve le batteur de Deep Bleeding et Concrete Age. Musicalement, le groupe annonce la couleur lui-même, hein. On a du death thrash lourd et maniaquement rapide. On pense à The Crown, Dimension Zero ou encore Carnal Forge, passé au four en mode pyrolyse pour riffer encore plus vite à la façon d'Expulsion et avec les sourcils bien froncés. Une vitesse souvent déraisonnable mais jamais hors de contrôle, des mélodies profondes qui trouvent naturellement leur place dans le déluge des solos de haut niveau et surtout des refrains qui défoncent. Bref, si vous êtes du genre à allumer votre clope au lance-flammes et à couper votre raclette à l'épée à deux mains, vous ne pouvez pas passer à côté. Et après cette déflagration sonore, on restera dans le death thrash, mais on traversera l'Atlantique. Direction le Chili avec Reaper et leur troisième album Towards the Rebirth, sorti le 24 juillet chez Dark Descent Records. Bon, le Chili, c'est une terre de métal extrême qui n'arrête pas de nous inonder d'excellents albums, et Reaper fait partie des vétérans de cette scène, puisqu'ils sévissent depuis quasiment 20 ans, et ce nouvel album arrivant 10 ans après son prédécesseur. Musicalement, on est dans un death thrash sombre et musclé, dans la veine de ce que faisaient Sepultura, Creator ou Sadus à l'époque, avec un vrai équilibre entre les deux styles et quelques incursions du côté de Pestilence ou d'une version trashy de Crisium. Vous l'avez compris, ce début d'émission sera sous le signe du Trash Death avec Heavy Surprise, notre groupe du mois, puis Reaper. Coranco Radio, saison 14, émission 2, c'est parti.

Allez, on va rester dans la violence, mais on change de registre pour du bon gros 10 bits suédois avec les patrons du genre, Wolf Brigade. Leur 12e album, Howl From Underground, est sorti le 9 octobre chez Metal Blade. 12 titres, 31 minutes, pas une seconde de répit et un gros changement. Pour la première fois depuis des années, le groupe a fait appel à un producteur extérieur, Lawrence McCrory, le gars de Meshuga et Catatonia, entre autres. Le pari est gagné, le son est massif, plus lourd que jamais, avec suffisamment de crasse sous les ongles pour rester fidèle à l'esprit punk. Pas de révolution ici, hein, mais un durcissement conséquent de l'univers Wolf Brigade. Bref, les rois du crust sont toujours sur leur trône. Et ensuite, on basculera légèrement, puisqu'on va se faire un titre de hardcore beatdown bien gras avec les Américains de No Cure et leur album It's Going to Get Dark, sorti le 10 juillet 2026. Alors, l'artwork n'est pas dingue, hein, et le titre est assez plat, faut le dire, mais une fois passé ces deux détails, No Cure est bien revenu nous mettre des gros coups de bottin dans le derrière. Les riffs et les structures sont basiques. Les gars n'ont pas réinventé la 8-6, mais ce qui fait la différence, c'est ce hardcore beatdown bourré d'incursions deathcore, punk, death metal et même trash, avec des harmoniques sifflées à gogo et des intros bien slayeriennes. C'est gras, ça sent le burger américain à plein nez et on y revient avec plaisir. Allez, c'est parti pour Wolf Brigade, puis No Cure.

On continue dans l'énergie, mais on va chercher une petite bouffée d'air frais du côté de Las Vegas avec Roman Candle et leur album Unadulterated, sorti le 24 avril chez Sumerian Records. On avait découvert le groupe avec un EP au son brut en 2022 et depuis, un énorme pas a été franchi. Le screamo emo violence des débuts est toujours là, mais le groupe y a laissé infuser un riffing metalcore bien marqué avec son lot de breakdown et un feeling d'ensemble presque punk rock qui aère tout ça. Et cette fraîcheur, on la retrouve dans le chant de Piper Ferrari qui ne se contente pas de cracher ses poumons sur l'auditoire mais varie ses registres en basculant dans du quasi-parlé, ce qui évite à merveille l'écueil du refrain mièvre. Alors à titre perso, cet album fait partie de ceux que j'ai le plus écouté cette année. Franchement, c'est une vraie bombe et il figurera très haut dans mon top album 2026. Et juste après Roman Candle, on enchaînera avec un groupe californien, Initiate, et leur EP 5 titres With Love, With Rage, sorti le 7 août chez Blue Grape Music. Dans cette EP, on y retrouve des LED lumineux disséminés un peu partout, hein, un groove communicatif qui donne envie de bouger, et surtout le chant de Crystal Pack. Et cette chanteuse, c'est quelque chose, hein, si vous l'avez vu en featuring avec La Dispute, par exemple, à l'Outbreak Festival, vous savez de quoi je parle. Passionnelle, toutes les tripes balancées dans le micro, une présence absolument charismatique. Le format court permet aussi à chaque morceau de trouver sa place, et l'aspect lumineux ne sombre jamais dans le mièvre. Hein. Il y a un petit côté émo, oui, mais la direction reste hardcore dans l'intention, comme dans la réalisation. Un EP malheureusement trop court, mais qui confirme tout le bien qu'on pensait de ce groupe. Allez, deux titres tirés d'excellents disques hardcore de cette année, Roman Candle puis Initiate, c'est tout de suite dans Core & Core Radio.

Allez, on va prendre le temps de souffler, mais d'une manière qui va vous retourner les tripes, parce qu'on va parler d'une artiste immense, Emma Ruth Rundle, qui a sorti son nouvel album The Scaling Times le 18 septembre dernier chez Errant Child. Une de ces sorcières de la musique sombre, hein, dans la lignée de PJ Harvey, Chelsea Wolfe ou Anna Von Holzwolf, dont la musique va chercher au tréfonds de chacun les émotions les plus sales et les plus pures. Après des sorties très expérimentales ces dernières années, cet album renoue avec une veine plus classique et accessible, tout en s'entourant d'invités de prestige comme Marissa Nadler ou encore Brian Funk de Tho, avec qui elle avait signé l'excellent May Our Chambers Be Full. Ça navigue entre nervosité grungy sur Powerless et Anvil et shoegaze folk qui bombe le torse face à la noirceur du monde avec un Don't Delay Heaven qui suspend littéralement le temps. Et nous, on va s'attarder sur son titre Catherine Well.

On reste dans les émotions à vif, mais dans un registre blues-rock-grunge avec Highly Suspect et leur cinquième album As Above, So Below, sorti chez 300 Entertainment Atlantic Records. Johnny Stevens et les frères Mayer ont fait leurs armes dans les bars de Cape Cod, et depuis le début, le groupe traîne une certitude, les émotions les plus sombres ne sont pas des ennemis à battre, mais des compagnes fidèles. Sur cet album, l'addiction, la destruction de soi et l'attrait du néant ne sont pas de simples thèmes effleurés, ce sont des entités vivantes avec lesquelles le groupe entretient un rapport intime. Highly Suspect ne prétend sauver personne, mais murmure aux noyés de la nuit qu'ils ne sont pas seuls à dériver. Et juste après, on va remettre un peu de dérision et d'absurde dans cette émission avec les Belges de 30,000 Monkeys et leur album Super Rebound, sorti le 18 septembre en autoproduction. Un groupe qui a de la bouteille et qui n'a jamais perdu son sens de l'autodérision dans les visuels des textes et jusque dans la musique elle-même. Parce que derrière les bouffonneries, il y a du lourd. Imaginez un exemplaire fatigué du City de Strapping Youth Lad qui saute en boucle, ou une version sludge doom des Butthole Surfers avec des ambiances froides dignes d'une version métal de John Carpenter. On pense aux Melvins, mais bien plus encore au génie maudit de Harvey Milk, pour ceux à qui ça parle. Allez, c'est parti pour Highly Suspect, pre-30,000 Monkeys sur Co & Co Radio.

Ok, changement de registre pour les deux titres à venir, puisqu'on va causer black metal. Tout d'abord avec le black metal pagan des patrons anglais du genre, Winterfiles. Le groupe a sorti The Inyelding Season le 27 mars 2026 chez Napalm Records. Alors le nom du groupe vient du vieux calendrier anglo-saxon, c'est la pleine lune d'hiver, celle d'octobre, donc on est pile dans la bonne période. Ces 10 titres forment une réflexion sur la peur qui paralyse nos sociétés et sur la déconnexion d'une espèce coupée du monde ancestral. C'est intense, furieux, sans grosse prise de risque, mais absolument passionné. Bref, cet album vous prend à la gorge dès les premières secondes, sans vous lâcher. Puis on reviendra en France avec le premier album de Plèvre, Cité Mouroir, sorti le 18 septembre chez Frozen Records, label qui nous avait déjà fait découvrir Nature Morte par exemple. Le groupe est annoncé pour les fans de Der Wegener Freiheit, Code ou Brutus, qui situe assez bien le terrain. Derrière le micro, on a une chanteuse qui enchaîne avec une facilité déconcertante, chant clair et vocaux extrêmes, tout ça en français. Malgré une influence nette de la deuxième vague scandinave, il se dégage de ce disque cette radicalité partagée par les formations françaises récentes, comme les Bâtards du Roi ou Demande à la Poussière. On se prend un black metal à la fois brut et subtil, et ce disque prouve encore une fois que la scène française a encore beaucoup à offrir. On s'écoute donc dès maintenant Winterfiles, puis les Français de Plèvre.

Après ces deux titres bien brutaux, on change de registre et ça va faire plaisir à tous ceux qui ont grandi avec les Blood Brothers, puisqu'on va s'écouter un titre de Evil Island tiré de leur album Terraform the Afterlife, sorti

sorti le 14 août chez Blow Dot Records. Le casting est tout simplement incroyable dans ce groupe. Johnny Whitney, Cody Votolato et Mark Gajada des Blood Brothers, Audrey Fulbright de Trail of Dead, Todd Winstock de Glass Joe et des invités comme Guy Picciotto de Fugazi et Ross Robinson derrière la console. On se croirait en 2003 là. On retrouve avec plaisir cette voix de Johnny Whitney, étrange, désagréable et fascinante à la fois. Si vous avez aimé les Blood Brothers, c'est forcément en partie grâce à elle, et si vous les avez détestés, c'est clairement à cause d'elle aussi. On retrouve ici beaucoup de ce qui faisait le sel de Burn Piano Island Burn. Les mélodies rock déglinguées, hurlées à la lune, les débordements hardcore chaotiques, ce truc sucré et poisseux au croisement de la crétinerie absolue et du génie. Tout est bien, tout est drôle, tout est inquiétant, tout pue le talent et l'arrogance. Allez, on s'écoute tout de suite Evil Island.

Et voilà, on arrive à la fin de cette émission et c'est donc l'heure du titre Oldie. Aujourd'hui, on part au Pays Basque avec Berit Sarac, qui se traduit par Mauvaise Nouvelle et leur 7e album Aria, sorti en novembre 2011. Formé en 1994 entre Pamplune et Saint-Sébastien, le groupe chante en euskara, la langue basque y a toujours refusé de se laisser enfermer dans une case au fil de ses 9 albums. Aria, c'est la quintessence du groupe. Produit par Ross Robinson, l'album ratisse large musicalement. On pense parfois du Deftones, d'autres plans à du Converge. Et on a également le droit à des ballades aussi naïves que sincères, comme seuls les Basques savent en faire. Pas de testostérone ni de machine à tube ici, mais des émotions, rien que des émotions. Le groupe a fait ses adieux depuis, mais il n'est jamais trop tard pour les découvrir. On se quitte donc sur le titre éponyme Aria de Berit Sarac, tiré de leur album de 2011. Et moi, je n'ai plus qu'à vous dire à très bientôt sur Korenko Radio. Ciao.

0: Hey hey hey, bonsoir à toutes, bonsoir à tous, Zéfeuses et Zéfeurs, c'est parti, Mixstation, retour en studio et en direct. Ça fait maintenant 3 mois et plus que je ne suis pas venu en studio, donc c'est un réel plaisir de venir animer encore une fois pour le début de ma 11e année. Cette émission Mixstation en direct depuis Blois est diffusée sur le Blaisois 91.10 FM et sur le Vendômois et aux alentours bien entendu. Et à Vendôme, c'est le 91.7. J'espère que vous allez tous bien accompagnés ce soir par mon ami le Benos, a.k.a. le Tio. Comment ça va le Benos?
1: Bonsoir à tous.
0: Quelle voix.
1: Bah, ça va bien, hein. Tout va trop vite, comme disait le titre d'avant.
0: Ça c'est de la radio. Le gars il est pro. On sent. Alors petite parenthèse, Ben a fait de la radio à Montpellier. Il nous arrive à Blois, retour dans sa ville natale depuis peut-être 1 an et demi, 2 ans maintenant. Donc il connaît hyper bien la stratégie de la radio, la technique, l'animation.
1: On annonce des annonces. Alors aujourd'hui vous avez un temps plutôt gris sur l'ensemble du département, avec le Vendômois qui est couvert également. Blois atteint une température maximale aujourd'hui de 23 degrés. Quelques averses sont potentiellement apparaissent.
0: Vous avez compris, salut. Il est professionnel et il connaît son sujet. En tout cas, il est venu nous mettre ça faille à bien. Et puis, bon, c'est un copain. On mixe un peu les mêmes styles musicaux d'électro. Il est producteur.
1: Oui, parce que on n'est pas là pour annoncer la météo. Hein.
0: Il est là. On peut. Après, moi, oui. Franchement, tu sais, on est dans une radio associative. En fait, on fait ce qu'on veut. D'ailleurs, j'en fais un appel aux auditrices, auditeurs. Si vous souhaitez proposer un projet d'émission, même venir dans la Mixstation, proposer une animation musicale, moi, je propose différentes choses autour de musique alternative, un peu en underground, mais si tu veux venir faire un set rockabilly, parler de la musique que t'aimes, rockabilly, tu peux venir. Voilà, c'est une annonce vraiment sincère. Le programme. Chaque semaine, une émission en direct 17h-19h, une rediffusion le jeudi soir à 22h. Et une fois par mois, je reçois un ou une invitée qui peut venir avec moi co-animer, co-mixer, co-ce qu'on veut. Et dernier samedi du mois, vous avez pu entendre le week-end dernier l'Escale Sonore, l'association et collectif de DJ qui se produit dans le Vendômois et qui tient généreusement la fréquence pour le dernier samedi du mois. Voilà, l'Escale Sonore que je salue bien et que je retrouve demain. J'en profite pour faire ma com au Salon du tatouage Minotaure Vendôme. Ils vont mixer toute la journée aujourd'hui. Et si vous souhaitez venir me retrouver en chair et en non-os, c'est 13h-16h. Je fais un set là-bas un peu ambiance. Si vous êtes curieux de découvrir un peu mes univers un petit peu plus introspectifs et personnels, vous pouvez me rejoindre dès 13h. Donc c'est le Minotaure 3e volume.
1: Et on parle du Vendômois parce que Studio Zef est arrivé récemment sur les fréquences numériques.
0: Ça fait un petit moment déjà. Et je crois que ça fait 2 ans maintenant.
1: Oui.
0: Ça fait un moment qu'on dit que ça fait un petit moment. Et effectivement, le temps passe tellement vite. Ça, c'est de la radio, t'as vu. Petit programme aujourd'hui. Il n'y aura pas d'émission la semaine prochaine car je suis en prestation. Je suis professionnel de la musique. Il m'arrive de faire des prestations extérieures. Vous pouvez me contacter en privé si vous le souhaitez. Tout ça pour parler du 17. Dans 2 semaines, l'émission sera produite et directement depuis le Jardin de l'Évêché pour un open air techno avec toi, Ben.
1: Oui. Et on a quelques invités de marque. Hein,
0: quelques invités. Ouais. J'invite le BDB Sound que je salue, les gars du côté de Vendôme, BDB, qui feront un warm-up un peu reggae, dub, vapor, un peu hip-hop. Voilà, c'est de la production, donc n'hésitez pas, ça commence à 15h. Au Jardin de l'Évêché, ça finit à 23h. Et le line-up est expliqué et bien défini sur la page. Il y a un événement Tech Control, sinon tu vas sur mon compte ou la page Mixstation, je ferai la prog. L'association qui produit, c'est Art d'Essence, donc ARTDESSENS, Art d'Essence. Ça, c'est mon asso. Et donc, Jardin de l'Évêché, le 17, 15h, 19h, avec tout un tas d'artistes.
1: 15h, 23h.
0: Ouais. Absolument. Et mon ami Looping, collectif infrabasse pour les anciens de Blois qui connaissent ce label ultra underground techno qui a sévi sur toute la France et même l'Europe à travers la production de vinyle techno underground. Je salue Marco, Herm, toute l'équipe d'Infrabass qui sera là pour le closing. Et toi, tu mixeras aussi un gros set pompelup.
1: Techno un peu... Psy-techno, on va dire, mais on a prévu un line-up très progressif, donc ça va évoluer tout
0: on
1: au long de l'après-midi.
0: On va finir Acid Dance Floor.
1: Voilà, exactement, voilà. C'est cohérent.
0: Absolument. on joue pas de hard tech. Moi, je suis vraiment ouvert à tous les styles. J'ai lâché un peu les 180 BPM hein, de mon vieil âge, de mon jeune âge, je ne sais pas. Mais... donc tout ça pour dire, et on fera gagner deux places, très important, d'ici peut-être une demi-heure, trois quarts d'heure, enfin dans l'émission. Tiens-toi prêt, je tiens à préciser une chose, on fait gagner deux places pour le 17, donc après l'open air, il y a la soirée Cartel, là je salue les frérots, toute l'équipe qui ambiance le château d'eau avec une tête d'affiche que je nommerai pas maintenant, sinon c'est me tirer une balle dans le pied. Et donc, on va faire gagner deux places pendant l'émission. Ça se passe, le jeu, sur la page Facebook. Désolé pour les plus récents qui ont TikTok, Insta. Je fais Facebook parce que c'est local. Je vais poser une question sur la page Facebook Mixstation, je tiens à préciser. Donc, si t'as pas liké la page, tu pourras pas jouer. T'as encore une heure pour venir liker la page. Et je vais poser une question qui sera écrite sur le mur de la page. Tu y réponds. Ok, donc c'est un jeu de rapidité. La FM sera plus rapide, donc évite d'écouter non plus sur le 3W parce que tu auras de la latence. Joue sur la FM et le premier qui répond aura deux places donc pour la soirée du 17. Voilà, ça c'est dans deux semaines. Et programme de la soirée, Tio HDMX pour te servir là pendant deux heures, un peu moins. Et puis on fera un hommage à un ami parti trop tôt en fin d'émission. Je passerai un morceau pour lui rendre hommage. Voilà. On va jouer maintenant, mon ami. Je te laisse programmer Matrax.
1: Ouais.
0: Et puis tu la lances et puis j'arrive. Donc très bonne écoute sur les ondes de Studio Zev. Je rappelle 91-10 Blois, 87 Vendôme et aux alentours. Et le Studio Zev.fr all around the world. C'est parti. Mixstation retour en live et en direct dans les studios.
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0: Vous êtes bien branchés sur Studio ZEF Mix Station en direct depuis les studios depuis juin, donc très heureux. On va bientôt faire gagner deux places pour le 17 octobre prochain. C'est juste un appel, casse-toi pas la tête Benos, c'est juste pour dire qu'on va faire gagner deux places dans quelques instants, donc restez connectés.
1: Pour la soirée au Château d'Eau.
0: Pour la soirée au Château d'Eau du 17 octobre prochain, avec une tête d'affiche.

hey bro, hey bro, hey bro, hey bro, hey bro, hey bro. Ok, ok, ok, il est maintenant 18h, on va faire gagner donc deux places comme promis pour le 17 octobre prochain. La question elle est toute simple, le Beno c'était prêt, on va publier une question là sur la page Facebook Mixstation. C'est pas sur Insta, on va essayer de faire un truc plutôt général, global et local. La question elle est simple, je vais poster une question sur la page, donc ne réponds pas à côté de la question. Je vais prendre le premier nom qui répond à la question, qui gagnera donc deux places pour le 17 octobre prochain. La question est simple donc, on la poste, bim, qui est donc la tête d'affiche du 17 octobre prochain au Château d'Eau, soirée Cartel 41, qui est la tête d'affiche? On poste la question sur la page, le premier qui répond gagne deux places. Qui sera la tête d'affiche? À tout à l'heure.

Allez, le jeu est lancé. Maintenant, si tu écoutes la radio, qui sera la tête d'affiche et l'invité du 17 octobre prochain au Château d'Eau, et je te fais gagner 2 places. Réponds à la question sur la page Facebook Mix Station et tu gagnes 2 places pour la soirée.

Il reste encore des places à gagner. Qui sera la tête d'affiche le 17 octobre au Château d'Eau? Deux places à gagner. Tu réponds sur la page Facebook Mixstation à la question maintenant et tu gagnes deux places. Allez, allez, allez.

Il y a marqué sur la page Mixstation maintenant une question. Tu y réponds, tu gagnes deux places pour la soirée du 17. Deux places gratuites. Va sur la page Facebook Mixstation, réponds à la question en bleu et tu gagnes deux places. Vas-y, je t'attends sur les réseaux.

Et mon Yannick, j'ai vu que tu avais répondu sur le truc. Eh ben écoute, t'es le premier. Mon Yannick, tu as deux places pour le 17 octobre, Elisa do Brasil, bien sûr. On s'y retrouve dans deux semaines. Bisous frérot.

Ok, bravo à Yannick. Big up à CC qui est passé dans les studios. Allez, je laisse les patines à Benos pour terminer le set et on s'écoute un petit morceau hommage à notre ami parti beaucoup trop tôt.

Voilà, Mix Station touche à sa fin. J'espère que les auditrices et auditeurs Zefeuses et Zefeurs ont apprécié en tout cas ce moment. On va tout simplement remercier, je vais remercier les participants au jeu. Donc Yannick qui gagne 2 places pour le 17 octobre et bien entendu la tête d'affiche était Elisa do Brasil qui jouera en tête d'affiche comme à son habitude j'imagine un set drum and bass aux côtés du cartel 41. Sachez que le même jour, le 17, aura lieu un open air au jardin de l'évêché avec un accès gratuit. Donc là c'est l'association Art d'Essence et moi-même qui co-organise l'événement avec un warm-up dès 15h Dub Vapor, ça c'est le BDB Sound. Je salue les amis du côté Vendômois. Moi-même au platine pour la Mix Station en direct depuis les jardins. Le Tio qui est là, la famille sympathique Sound System qui vient sonoriser l'événement. Gros, gros, gros big up à Romano, à Jérôme et à toute la team qui viendront sonoriser l'événement. Donc on aura un stack Sound System et mon ami Looping du label Infrabass qui clôturera l'événement. Voilà pour le 17 octobre. On va s'écouter un dernier morceau. L'artiste Idi, rappeur de l'infini, donc qui nous a quittés très récemment. Et donc je salue forcément la clique du Vendômois avec le Phrasé, qui était venu dans l'émission il y a peut-être un an et demi, je dirais, bientôt 2. Et donc il y a un podcast avec l'émission, donc c'est le Phrasé, pour ceux qui connaissent pas, c'est un groupe de hip-hop de Vendôme, et donc Idi qui était là au micro à rapper, il a participé à l'événement, donc moi je l'ai rencontré pour la première fois ici, il nous a quitté d'un cancer malheureusement, et je souhaitais lui rendre hommage en jouant un dernier morceau. Ben, si tu peux programmer le morceau, on s'écoute ça et on se laisse sur ça. Pas d'émission la semaine prochaine. On se retrouve donc le 17 octobre au Jardin de l'Évêché, open air techno.

0: attention. Laisse-moi une minute, s'il te plaît.
1: Le super programme du super ordinateur de Dieu est en train d'analyser la fréquence des bonnes actions de votre vie. Cela peut prendre quelques instants, veuillez patienter.
0: Non mais, tu n'es même pas répertorié sur ma liste. Tu te moques de moi. Tu ne connais pas la puissance divine. Je vais t'anéantir.
2: Eh oh. Eh mec.
3: Ok, c'est un hommage à Eddie, donc qui nous a quitté. Big up au phrasé. Je rends l'antenne, bien entendu. Vous êtes bien branchés sur Studio Zef. On était en direct et donc les rediffusions sont jeudi à 22h. On se retrouve dans deux semaines au Jardin de l'Évêché dès 15h pour un open air gratuit. Très bonne soirée, très bonne semaine. Ciao, ciao.

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